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3: Méga canal, méga scandale écocidaire que ce projet de 107 km d'horreur bétonnée entre Compiègne et Cambrai. 3300 hectares de terres agricoles stérilisées. Et méga scandale financier avec cette fantastique escroquerie à au moins 10 milliards d'euros d'argent public pour un méga canal inutile, puisqu'un canal, il y en a déjà un. De retour de la grande manif anti-canal de ce samedi 11 octobre 2025 à Longueuil-Anel, dans l'Oise, on se retrouve en début de soirée dans un champ où est installé le camp de la mobilisation. Salut les amis, c'est JBD pour Polémique, c'est la voix off.com et pour votre radio libre préférée, Méga Canal, non merci. De retour sur le camp, on rencontre Marguerite, mégaphone sous le bras. On est un attroupement là, à se diriger vers le fond du champ. Pourquoi on va là-bas ?
5: Là, on est sur un terrain d'un agriculteur, mais dans pas longtemps, dans une cinquantaine de mètres, on va franchir une cordée. Et derrière cette cordée se trouvent tous les arbres qui sont concernés par le chantier du canal et du coup qui vont être rasés. Et on s'est dit qu'on avait quand même la chance d'avoir un camp qui, pour une fois, était juste à côté du chantier des travaux, ce qui est assez rarement le cas. C'est des zones assez protégées par la police. Et là, en tout cas, aujourd'hui, on s'est dit qu'on voulait que les gens s'attachent à cet endroit et voient concrètement ce que c'est ces arbres, en plus d'avoir vu le chantier. Tel qu'en lui-même, on avait envie de voir qu'est-ce que c'est avant le chantier. On va appeler un peu à lancer une saison d'occupation dans ces arbres. Okay. Et il y a quelques personnes qui vont grimper. Au fur et à mesure, ça a déjà été prévu. C'était assez compliqué de le préparer les derniers jours. La police est intervenue à fouiller le sous-bois, etc. Du coup, là, on n'est pas peu fiers. Si ça marche et qu'on ne se fait pas charger dans 10 minutes.
6: En fait, il y a des gens qui sont montés dans cet arbre il y a 2 jours. Les flics s'en sont aperçus, ils traînaient là et donc ils sont venus pour essayer de les interpeller et de les faire descendre et prendre leur identité. Les camarades qui étaient là-haut, nous on y avait du monde sur le camp quand même il y a 2 jours en train d'installer. Et du coup, ils nous ont appelés, ils nous ont ailés. On est venus à une trentaine. Et ce que les écureuils demandaient, c'était que les flics reculent pour qu'ils puissent descendre en toute sécurité et puis éviter de se faire prendre leur identité et peut-être une amende ou peut-être même interpeller, même si le rapport de force n'était quand même pas en leur faveur. Ils étaient 2, on était 30. Et on a discuté un peu avec eux, ils n'ont pas voulu reculer et c'était au pied de cet arbre. On s'est mis en arc de cercle avec les 2 policiers en arrière de l'arc de cercle. Ils sont descendus un par un, sont rentrés dans le demi-cercle, on a fermé le demi-cercle et après on a reculé un peu plus loin, on s'est avancé un peu dans le champ, on a ouvert le cercle, il est parti et on est revenu pour extraire les 2 autres, chacun leur tour, avec les 2 flics qui étaient derrière en train d'appeler du renfort. Mais voilà, c'est trop tard. Ils l'avaient un peu mauvaise parce que cette fois-ci on a été plus fort qu'eux, quoi. Du coup, on s'est dit, c'est cramé, les arbres, ils vont les surveiller nuit et jour et on pourra plus y retourner. Donc c'est cool qu'on ait pu faire cette action là, ce soir, et même si ça reste symbolique.
3: On traverse donc le champ, on passe la corde qui signale le début du terrain préempté par la société du canal Seine-Nord Europe pour arriver devant une répisylve, lisière d'arbres magnifiques qui borde un bras du canal de l'Oise. Quelques dizaines de personnes entourent 4 écureuils du GNSA, groupe national de surveillance des arbres, qui s'apprête à monter une petite plateforme en palette, d'environ 2 mètres sur 3, dans un vénérable peuplier tremble, au moins centenaire. Petite leçon d'écureuillage.
7: La tradition dans la culture de l'écureuillage, c'est de toujours croire que ce qu'on va faire, ça va être rapide, et en fait, ça prend 3 plombes. C'est un lieu qui a été repéré par les flics les temps d'avant et ils craignent énormément qu'il y ait une occupation parce que ici, il va y avoir le méga canal qui va raser entièrement cette répisylve, tout ce bois qui longe le canal, le bras du canal mort. Ces écosystèmes-là, ils sont extrêmement riches, riches et importants à préserver. Et là, le méga canal, exactement les paysages de mort qu'on a vus cet après-midi, devrait passer par ici avec, je crois, 50 mètres de large d'un canal, c'est ça qui est prévu. Donc autant vous dire qu'il n'y aura plus aucun souvenir de ces arbres-là. Ici, face à nous, on voit 2 boulons avec un chêne ici. Ils sont absolument magnifiques. Disons une centaine d'années, vu la taille du tronc. Le projet, comme vous le voyez, c'est qu'on monte dans les arbres et qu'on hisse collectivement cette structure-là. Et à chaque fois qu'on essaie de hisser une structure, c'est assez compliqué. Donc le but, c'est qu'il y ait des gens au sol qui tirent la structure et qu'en même temps, il y a des gens dans les arbres puis la hisse, de sorte à ce qu'elle monte en diagonale comme le tapis d'Aladin, quoi. Je sais pas si vous voyez.
8: Ouais, parfait.
7: Une fois qu'elle est à bonne hauteur, eh ben on va pouvoir l'installer. Ce soir, on n'a pas prévu de matelas et d'oreiller, c'était pas prévu, mais peut-être que ça pourra servir à d'autres personnes qui voudraient occuper ces arbres plus tard. Ce qu'on a fait d'abord, vous le revivrez sans doute ici dans le nord et ailleurs dans vos luttes, c'est qu'on a d'abord lancé un ficello, c'est une petite ficelle avec un poids, autour d'une branche. Ensuite, on remplace ce ficello-là par une vraie corde. Et là, le matériel qu'il faut pour monter, c'est cette corde de récup qui vous a rien coupé, un baudrier à 35 balles, deux mousquetons, et ça on appelle ça des pressiques, c'est des petites cordes, ça coûte rien du tout. Autrement dit, avec 50 euros à la ceinture, vous pouvez grimper aux cordes. Donc là on a une première écureuil là-haut. Une fois qu'on arrive en haut, il y a une technique qui consiste à se longer avec ces cordes-là. Le concept c'est qu'on ait une corde intermédiaire qui vient faire la tour de l'arbre, la tour du tronc, ou qui vient chercher une branche au-dessus de nous. Et une fois qu'on s'est réassuré là-dessus, on peut lâcher le rappel qui nous a servi à monter. Et ensuite, il y a un deuxième copain qui va pouvoir se hisser à ce même rappel, le rappel rouge. Ce qu'on va faire, c'est qu'une fois qu'il y aura deux ou trois personnes là-haut, suffisamment pour pouvoir gérer l'arrivée d'une plateforme qui fait 70-80 kg, il y a une petite ficelle qui va être envoyée d'en haut, qu'on va récupérer, remplacer par une vraie corde, et là on va pouvoir hisser ensemble la plateforme. La raison pour laquelle c'est important qu'on soit nombreux et nombreuses ici, non seulement c'est pour constater le ravage à venir sur ces arbres qui seront magnifiques, et aussi parce que les flics ont repéré cet endroit-là, que ce qu'ils craignent c'est une occupation. Ce qui est important, c'est que vous soyez là pour défendre si potentiellement les schmitts arrivent, qu'ils n'arrivent pas en courant et qu'ils nous bloquent et qu'ils interpellent les gens. Voilà. Donc s'ils arrivent, c'est cool si vous pouvez faire un peu tampon juste de votre présence, comme on l'a fait il y a deux jours, on était 40, ça a suffi. Et comme ça, ça peut nous permettre de nous réagir là-haut, de savoir si on descend pas, etc.
3: Dans ce vieil arbre, il y a un ou une écureuil qui est déjà une quinzaine de mètres de haut, suivi par un ou une autre écureuil. Et devant nous, donc cette plateforme en palette qui sera hissée dans cet arbre vénérable.
7: Ben maintenant qu'on sait tous que c'est un peuplier tremble, il y a une tradition dans l'écureuillage, c'est le fait de nommer les arbres, parce que quelque part ça les fait exister. Et quand on vit sur une occupation, c'est hyper important de dire « Ah, tu peux aller dans Julia, tu peux aller dans Espoir, etc. » Et du coup, ça serait vachement chouette si collectivement, on arrivait à trouver un nom pour ce peuplier tremble. Et du coup, on vous invite, de façon autogérée, à trouver un nom. Et du coup, si ça vous va, on peut former un cercle ici et essayer de débattre d'un nom, de qu'est-ce qu'on a envie de véhiculer, quelles pourraient être les idées.
9: Les enfants ont trouvé un nom.
10: Dis-moi.
11: Noisette.
10: Noisette.
11: Oui.
10: Noisette et...
11: Et une noisette aussi. Hein.
12: Des personnes ici, rose noisette.
9: Bah oui.
12: Noisette, on va. Ça vous dérange pas.
13: C'est une bonne idée.
12: Très bien. Allez, vendez une noisette.
13: Merci, bravo.
14: Été trouvé pour cet arbre nouvellement occupé, il s'appelle Noisette.
13: Ouais,
14: un nom trouvé par des enfants ici présents. Noisette.
13: Merci.
15: Bonjour Noisette.
14: C'est pas du tout un noisetier, mais cet arbre s'appelle Noisette. Et ça, c'est bien.
13: Noisette. Noisette. Noisette. Noisette. Noisette.
14: Et la magie, le savoir-faire des écureuils fait qu'il y a un chemin qui a été posé entre les deux arbres et qu'une banderole va être hissée. Ça va être très participatif, il va falloir qu'un certain nombre d'entre vous tire sur une ficelle verte qui va permettre que la plateforme s'élève. Sur la rouge pour que ça monte, la blanche pour éviter que ça aille dans les buissons, et la verte c'est pour guider. Il y a de plus en plus de personnes dans l'ombre, la plateforme va commencer à monter. Ok, ça tire sur la corde rouge. Une solution ensemble.
13: Par là-bas, laissez du bout.
14: Avec la verte, on tire sur ma droite. Ouais, on arrache un petit bout de l'arbre, mais il est content quand même parce qu'on va le préserver. Ça fait des acrobaties dans l'arbre pour aller chercher la plateforme, c'est incroyable.
3: Donc la plateforme a été hissée quand même à, je sais pas, une quinzaine de mètres dans cet arbre. Elle est de guingois pour le moment. Voilà, il y a toujours des équipes de gens affairés au sol en train de gérer les cordes qui hissent la plateforme. Ça y est, la plateforme est un peu plus droite qu'elle ne l'était il y a quelques instants. Timber, il y a une branche qui tombe, voilà. Ça fait un peu casse-noisette. La plateforme a l'air maintenant à peu près droite, avec trois écureuils qui sont en train de la stabiliser. Alors, on voit un écureuil qui est en train de se battre avec la plateforme, qui est coincé par une grosse branche. Faut lâcher du mou, entend-on. Il y a un écureuil sous la plateforme qui, de tout son poids, est en train de la stabiliser. Il se déplace avec une grâce dans les branches, c'est absolument hallucinant. Le terme écureuil n'est pas usurpé, ces gens sont d'une grâce et d'une agilité incroyable. Et ils sont pourtant accrochés à une corde à 15 mètres de hauteur. Soudain, en parallèle des travaux autour de la plateforme, se déroule une grande banderole accrochée dans Noisette. Il y est écrit « Grimper les centaines d'arbres menacés, danser, ça, on ne pourra pas nous l'enlever, occuper 107 km bientôt artificialisés. » Du haut de Noisette, un écureuil explique ce qu'est la CNAMO, Cellule Nationale d'Appui à la Mobilité, la police des arbres, quoi.
14: On nous demande ce qu'est la CNAMO.
9: Vous pouvez nous en dire plus sur la CNAMO?
10: Le commando d'appui à la mobilité. En fait, ils ont été formés pour déloger les militants qui bloquaient les routes. Et après, ils ont été formés pour grimper aux arbres, pour déloger les militants qui restaient sur les arbres ou qui restaient sur les bâtiments. Et du coup, ils ont été spécialement formés pour nous.
14: Est-ce qu'il y a des CNAMO dans l'Oise?
16: La CNAMO, c'est une cellule nationale. Chaque unité, elle fait 7 officiers. C'est que des mecs jusqu'ici. En une demi-journée, ils sont mobilisables. Ils font beaucoup de choses sur les toits de Paris. Et ils se déplacent aussi sur les occupes. Ce qu'ils constatent, c'est que plus on a faim, plus on a soif, plus on a passé de jours sous la pluie, et plus on est vulnérable. Et donc, en général, la CNAMO, elle intervient une fois qu'il y a un siège qui a été mis en place au sol. Le record que moi, je connaisse de siège, c'est 39 jours à la Crémarbe sur la 69, où pendant 39 jours, les écureuils n'ont pas posé les pieds au sol. Et il y avait entre 100 et 200 gendarmes ou CRS qui assiégeaient jusqu'à 19 écureuils. Au bout des 39 jours de siège, parce qu'il y avait une mésange qui avait niché dans un arbre et que les écureuils avaient eu l'intelligence de garder de la batterie et qu'ils avaient pu filmer la nidification de la mésange, ça a clôturé la période légale d'abattage des arbres. Et ils ont dû se résoudre à ne pas pouvoir évacuer les écureuils, les trois derniers écureuils qui restaient dans les arbres, et à lever le siège jusqu'à la prochaine période de coupe qui intervenait 6 mois plus tard. Ça a donc été 6 mois de retard pour les chantiers.
14: La CNAMO est déjà intervenue à Compiègne en janvier, car les gens ont voulu occuper les arbres devant la Société du Canal à Compiègne.
17: Mais s'ils viennent demain, la CNAMO ou les flics ou des gens chiants, on les empêchera.
16: Quand il y a la CNAMO, en général, on fait la plateforme sur des branches, des grosses branches. La tradition, c'est de ne pas s'assurer sur des branches qui sont plus étroites que la taille de notre cuisse. C'est un repère qui veut rien dire parce qu'il y a des arbres très cassants, comme le noyer, il y a des arbres très solides, certains chênes. Mais quand la CNAMO vient pour nous interpeller, soit elle monte par le bas, exactement comme nous, de façon souvent un peu plus... Enfin, ça dépend, des fois c'est mieux, des fois c'est moins rapide, et on se moque. Soit elle vient en nacelle. Et là, le trou qu'on a fait, c'est parfait pour la CNAMO. Elle vient comme ça, elle monte. Nous, on a super peur. Et en général, on reste pas dans les cabanes. Et on monte tout en haut dans les branches. C'est à ce moment-là qu'on trahit la règle de sécurité de ne pas s'accrocher sur une branche qui est aussi grosse que nos cuisses. Et on s'accroche sur des choses qui sont grosses comme nos avant-bras parfois, ou nos arrière-bras, je sais pas comment on appelle ça. Et du coup, c'est très important d'avoir pu repérer le haut des cimes et d'avoir su, quand on se sent et quand on est suffisamment à l'aise et quand on prend ses responsabilités, y naviguer en étant plus ou moins assuré. Parce que moins on est sécurisé, plus on se met en danger et plus la CNAMO a la probabilité de reculer et de ne pas nous intervenir. Et ce qu'on constate sur les deux dernières années d'occupation du nord au sud de la France, c'est que c'est uniquement quand on s'est mis en danger de façon disproportionnée que la CNAMO elle a reculé. Et du coup, pour bien mesurer le danger, le risque, faire ça en conscience, il faut bien connaître son arbre et l'avoir beaucoup exploré en hauteur. Voilà, j'ai pas dit que je resterai ce soir et les semaines d'après, mais on sait pas.
14: Toute la journée, sur plein d'arbres. Et ce soir, la fête, c'est pour Noisette.
3: Et c'est donc le scoop de ce reportage. C'est officiel. Les écureuils aiment les noisettes.

0: Et la soirée de ce samedi 11 octobre a effectivement été super chouette sur ce camp de cette grande mobilisation anti-méga canal où le lendemain, dimanche 12, on retrouve Julien Leguet, l'un des porte-parole de Bassines Non Merci, et des bassines, il y en a de prévues le long du tracé du projet du méga canal.
1: Il y a plein de mauvaises langues hein, qui disent qu'en Picardie, le temps est pourri, je sais pas quoi. En fait, on est sous un soleil radieux dans ce champ. Bonjour Julien.
2: Les joies du réchauffement climatique. Vivre en Picardie. L'avenir, ouais, moi je vais revenir vivre ici.
1: Frôler le coup de soleil en octobre. Comment vas-tu ?
2: Très bien.
1: Après cette incroyable journée d'hier, hein, près de 2000 personnes dans cette manifestation pour aller voir un bout de cette méga horreur de méga canal, de 107 km d'horreur.
2: Bah ouais, c'était une journée pleine, une journée très dense et très joyeuse. J'ai pas réussi à dormir cette nuit, tellement le tourbillon méga canal était là.
1: On le rappelle, une tradition créée lors de cette manifestation au bord de la Palice en juillet 2024.
2: Absolument. Méga canal tourbillon, méga bassine tourbillon, un cap tourbillon, ça décline. Le programme d'hier, c'était de faire un surgissement et de montrer qu'en dépit de la surveillance, des moyens, etc., policiers, on sera toujours capable de mettre un pied sur ces chantiers, on sera toujours capable d'être sur le terrain. Et donc ça passait par le fait de surgir, de sortir du cortège officiel pour aller rejoindre le canal de l'Oise, traverser l'Oise, aller mettre des fumées et leur dire « on était à 50 mètres des machines, quoi ». Et pendant 10 minutes, il n'y a pas une force de l'ordre, donc on les a complètement mystifié. Il y a des images, allez voir ça, ça va traîner sur les réseaux, où les flics qui courent dans tous les sens. Il y a une rangée, une colonne qui court dans un sens et l'autre en face. Bénil, quoi. Il n'y a pas eu de blessure, on a su éviter le piège, et puis du coup on est content parce que du coup ça se retrouve aussi dans le compte-rendu médiatique qui est fait aujourd'hui. Ça parle du fond du dossier et ils n'ont pas réussi à imposer leur récit autour de l'hyperviolence, naninana. Dans l'histoire, il y a deux camarades qui sont interpellés et là il y a du rassemblement pour les faire sortir. Donc là aujourd'hui, dans la presse nationale, dans Le Monde, dans l'Ibé, dans le Figaro, ça parle du méga canal et ça dit qu'il y a 1500 à 2000 personnes qui sont retrouvées. En fait, un des buts hier, c'était justement de donner de la visibilité nationale, faire en sorte que cette lutte, mais qui est une lutte locale puisqu'elle concerne le nord, mais une large partie du territoire au nord de Paris, hein, c'est vraiment de Paris jusqu'à la frontière belge, quoi. C'est 107 km, c'est un délire. Juste maintenant, la lutte, elle était portée par des collectifs locaux qui se démènent, qui ont déployé une énergie de gueudin pour faire ce campement. Mais jusqu'à maintenant, les manifs avaient plafonné à 300 personnes. Pendant qu'il y avait une centaine de camarades qui étaient à vélo et pendant qu'il y avait des camarades qui s'activaient et sans compter tous les camarades qu'on fait demi-tour parce que le dispositif policier était lourd. Moi, je pense que notamment au niveau des familles, qui avaient peut-être projeté de se dire ouais, une balade militante en famille, ça se fait. Et quand le comité d'accueil, c'est 50 pandores, peut-être qu'il fait on va aller. Le cortège, il a de toute façon été tronqué par toutes les campagnes qui sont mises en amont pour effrayer les gens, leur dire n'y allez pas, nanana. Et en dépit de ça, les gens y sont allés. Puis pour moi, le moment clé dans la manif, c'est quand justement on sort du cortège officiel pour rejoindre la rivière et où il fallait traverser une grande parcelle. Et là, c'est clair pour tout le monde, quoi. Dès qu'on passe une certaine barrière, on n'est plus dans les clous de la manif d'éclat. On devient la manif d'éclat. L'éclat. Et tout le monde a franchi la barrière, quoi. On était plus de 1000 au bord du canal. Je sais pas, on est peut-être une cinquantaine à avoir franchi le Rubicon. C'était beau, c'était juste beau.
1: C'était une orga méga canal Non Merci avec plein d'autres collectifs autour, des représentants, notamment toi, de Bassines Non Merci. Ouais. Parce qu'on pourrait se dire, oui, mais après tout, c'est un problème du Nord, machin, mais ça a bien été dit. C'est un problème qui concerne tout le monde, enfin l'Europe entière, la planète entière, oui, d'ailleurs. Oui. Sur le trajet prévu de cette méga horreur, il y a plein de méga horreurs, et notamment cette bassine destinée à alimenter un système d'écluses, 22 fois Sainte-Soline, 65 hectares de superficie, des murs pour contenir l'eau de 42 mètres de haut, 14 millions de mètres cubes d'eau. Tu connais cet adage, plus c'est gros, plus ça passe, ou on compte que ça passe. C'est que là, le gigantisme, l'absurdité sont complètement insaisissables par l'esprit humain. C'est comme quand on dit 1 milliard d'euros, ça fait combien de baguettes de pain? Cette méga horreur était tellement méga, giga, incroyable qu'on n'arrive pas à la concevoir. Quand je te dis 22 fois Sainte-Soline...
2: La méga bassine, la giga bassine d'haleine, c'est à mi-parcours en fait, hein, puisque le principe, c'est que quand il s'agit de traverser des bassins versants qui ne sont pas connectés, il y a forcément un moment où il faut passer par un point haut. Et donc le principe, c'est sur à cette zone de contact de faire un gros bassin. Pour l'instant, j'ai pas encore vu les plans. Je sais pas dans quelle mesure c'est vraiment une méga bassine avec du carré, avec des pentes très fortes. Ou est-ce que c'est un aménagement de fond de vallée avec une grande digue qui ressemble plus à une barrage ou à une vraie retenue. Mais en tout cas, la taille, elle est délirante. C'est basé sur des hypothèses de constance du climat, en fait. Le remplissage, là, c'est pas la nappe phréatique, c'est l'Oise. Alors l'Oise, quand il y a du débit, hein, bien sûr, ils pompent pas n'importe quand, ce sera quand il y en a beaucoup trop d'eau, toute cette eau qui part à la mer, on retrouvera les mêmes délires qu'on a pu entendre sur les bassines. N'empêche que, et ça, ça se discute pas, la tendance nationale, dans les 30 ans qui viennent, c'est une diminution du débit des fleuves partout en France de 20 à 50%. On peut imaginer que ce sera plus 20 à 30% dans le nord et puis plutôt 50% dans le sud. N'empêche que... Et ce projet, comme les méga-bassines, il n'a pas pris toute la mesure du changement climatique et des modifications du cycle de l'eau que ça allait générer. Et que par exemple, le fait qu'il pleuve plus en hiver et que c'est moins le cas. Si on arrive à un climat qui ressemble à celui de l'Espagne, ben en fait, ce qui s'installe au bout d'un moment, c'est des sécheresses pluriannuelles, où tu vas enchaîner un été très sec avec un hiver sec, où les nappes ne se rechargent pas, les rivières ne se rechargent pas, et tu as un autre été sec derrière. Ben dans ce contexte-là, ni la méga-bassine du méga-canal, ni les autres méga-bassines de France ne fonctionnent, puisque c'est basé sur un principe du stockage de l'hiver précédent pour la saison d'irrigation suivante. D'ailleurs, ce que je redis ici est un bafouement des principes même de la loi sur l'eau, qui dit la priorité des usages. La mission numéro une des collectivités, des autorités par rapport à la gestion de l'eau, c'est d'assurer l'eau sanitaire et l'eau du robinet. En deuxième lieu, c'est d'assurer le fonctionnement, le bon fonctionnement écologique des rivières et des zones humides. Et en dernier lieu, c'est l'eau économique. Et dans l'eau économique, tu as les méga bassines au profit de l'agro-industrie, et puis tu as les méga canaux qui sont au profit de l'agro-industrie, mais qui sont aussi au profit de la mondialisation des marchés, du transport des marchandises manufacturées en Chine, en Indonésie, etc. Parce qu'avec le méga-canal, il y a aussi tout l'empire de la logistique. En fait, le méga-canal, c'est la sainte alliance de la logistique et de l'agro-industrie, avec des élus corrompus, très proches du RN. Et quand je t'entends parler de la question du gigantisme et du « on mesure pas », ben ouais, en effet, c'est bien un problème, on mesure pas, c'est tellement fou. Le sentiment quand même que chez beaucoup de gens, de riverains notamment, ou de gens qui vivent sur ce territoire, c'est la résignation. Ce truc de dire « de toute façon, on n'y peut rien, on changera pas l'histoire ». C'est déjà tellement lancé, un peu comme le mécanisme de la 69, la politique du fait accompli, etc. Sachant que dans l'histoire, il y a quand même eu des sacrés retournements. Le canal Rhin-Rhône, bah, il s'est arrêté en cours de chemin. La 69, elle ne se fabriquera peut-être pas dans son intégralité.
1: À Sainte-Soline, enfin, il y a quand même des décisions de justice.
2: Aujourd'hui, la bassine Sainte-Soline, ils ne peuvent pas la remplir. Ils la rempliront pas cet hiver. Il y a une double thématique méga-bassine sur le projet méga-canal. Et en effet, cette méga-retenue, alors qu'elle a une fonction avant tout de recharge des sas, de l'alimentation du canal, il y a des grandes opérations de remembrement qui vont avec, de repartage des parcelles, d'échange de parcelles, etc. Et on sait aujourd'hui de sources sûres que la FNSEA et la Chambre d'agriculture se sont engouffrées dans la brèche pour dire ouais, on va pas faire chier sur le méga canal. Par contre, si une partie des remblais pouvait être utilisée pour faire de la vraie méga bassine à vocation d'irrigation, là on marche ensemble quoi. Et donc il y a 4 projets de méga bassine associés sur la Somme, conséquence du projet de méga canal. C'est de la vraie méga bassine, hein, c'est plusieurs centaines de milliers de mètres cubes. Raison de plus que Bassine Non Merci se mobilise et soit présent aux côtés des camarades et qu'on prenne du temps pour échanger quels arguments on monte, quelle résistance juridique on construit, nanana. Évidemment qu'on a plein de choses à se transmettre et à... Je suis né à Beauvais et c'est vrai que pour moi c'était un des très beaux moments hier. Il y avait ce défi de mettre ma barque du marais qui est partie à Venise et compagnie, de la foutre le cul dans l'Oise quoi. Et ce moment où on traverse cette parcelle et à 500 sur 500 mètres faut se relayer à 10-15 pour porter cette satana barque qui pèse un âne mort quoi. C'était tellement beau, tu vois, ces énergies. Waouh! Ça a gonflé pas mal de militants qui ont fait toutes les manifs des soulèvements ces dernières années. C'est une belle journée, comme celle de Cranchaban, quand on avait été sebelé, débâché, où tout se passe parfaitement bien, où ça va même au-delà de ce qu'on. Ouais, on avait besoin de vivre ça ensemble, quoi.
1: Alors, est-ce que tu pourrais revenir sur le constat actuel que le modèle bassine n'est économiquement pas viable et que, criblé de dettes, des agris irrigants qui ne peuvent pas payer une autre bassine trop chère vont mettre la clé sous la porte de leurs exploitations? Est-ce que c'est la fin des méga bassines?
2: Ouais, il y a plusieurs choses là qui sont passées ces dernières semaines dans le sens de pressentir que la victoire est proche, qu'on est au bord de l'effondrement, de l'écroulement du système bassine. Là, la tôle qui se sont pris au tribunal administratif de Bordeaux, il y a 2 semaines, qui dit que les volumes attribués à l'irrigation, ils sont largement supérieurs, comme on le dit depuis 10 ans, parce que le milieu peut fournir. Là, ils viennent de se prendre un gros taquet. C'est ce qu'on appelle les autorisations uniques de prélèvement. C'est les volumes attribués à chaque ferme, chaque saison. Et les volumes attribués sont largement supérieurs aux capacités du milieu. C'est un des trucs qui, justement, vient fragiliser le montage financier des méga-bassines, puisque la COP de l'eau, qui porte ce projet-là et qui envoie les factures d'eau aux irrigants, ils se basent sur des prévisionnels qui correspondent aux chiffres attribués à chaque ferme, qui aujourd'hui ne vont plus pouvoir être réclamés. Mettons, vous étiez une ferme qui recevait 60 000 mètres cubes, peut-être que là, avec l'application stricte de la décision de Bordeaux, vous n'en aurez plus que 40 000. Sauf que la COP de l'eau, elle a prévu qu'elle allait vous vendre 60 000 mètres cubes à 40 centimes. Si elle ne vous en vend que 40 000 à 40 centimes, l'équation est déficitaire, le projet ne s'équilibre plus. Il y a un truc qui se dit entre les irrigants eux-mêmes, c'est que la promesse n'a pas été tenue. À l'époque, quand on leur parle de bassines, il y a 10 ans, on leur dit « vous allez payer l'eau 2-3 fois plus cher ». C'était 7 centimes à l'époque. Et donc, on leur promettait un mètre cube à 20 centimes. Et aujourd'hui, on est à 40 centimes. Le volume moyen des gens connectés aux bassines, c'est 60 000 mètres cubes. Ça veut dire qu'autrefois, à 7 centimes, la facture d'eau, si vous déclariez tout, que vous ne trichiez pas, c'était 4 200. C'est 3 mois de SMIC, ok. À 40 centimes, c'est 24 000 euros. Ok. Sur des fermes, là, je pense aux frangins baudouins qui sont connectés à la première bassine de Mosée. Ils sont sur ces quantités-là, ils sont sur de la chèvre. Ils ne payent pas le SMIC. Hein. Le chiffre d'affaires part au Crédit Agricole et compagnie, ils ne sortent pas de salaire. Et on vient leur foutre plus 20 000. Mais en fait, ils sont en faillite. Là, ils sont en rupture de paiement. Ils ont une décision avec huissier et compagnie sur un paiement étalé de la première facture, mais qui remonte à 2 ans. Et ils ont repris de l'eau cette année. C'est des propos qu'on a toujours tenus. Une de nos préoccupations de ne pas voir les méga-bassines venir, c'est que pour nous, c'est ce qui allait flinguer les fermes moyennes. Ça allait faire un ultime tri entre les gros qui vont pouvoir absorber, jongler, avoir des années creuses, naninana, et ceux qui sont à flux tendu. Ils se font décapiter. Tous ceux qui sont sur le système laitier, qui représentent à peu près la moitié des exploitants connectés aux bassines, stabulation, maïs, les bêtes voient pas le dehors, et on voit plus de vaches chez nous. Et pourtant, il y en a, mais elles sont dans des fermes-usines, enfin, en stabulation, quoi, et nourries au maïs en silage. Et c'est toute la problématique de Lactalis qui impose des prix, qui ne paye pas le prix du lait, naninana. C'est ces fermes-là qui sont touchées aujourd'hui et qui se font flinguer. Et donc ça commence à se savoir dans le milieu. Le jour où on avait discuté avec des camarades de la conf qui sont irrigants et qui sont dans le Gard, qui me disent la flotte, elle a combien? Tu vois, c'est très pragmatique, 40 centimes. Hop, hop, hop, hop. Il commence à réfléchir quelle culture il allait devoir mettre pour pouvoir amortir la charge que ça représentait. Donc, ce qui profite des bassines, et c'est 80% des surfaces irriguées par les bassines, c'est du maïs, que ce soit pour du maïs grain ou du maïs en silage. À ce prix de l'eau, ça marche plus. Rajoute à ça les assurances qui veulent plus assurer parce qu'il y a 21 bassines qui se sont fait dézinguer, l'électricité, les matières premières qui explosent, les taux d'intérêt qui explosent. C'est ça qui fait qu'ils sont passés de 20 à 40 centimes. C'est pas tant le fait qu'on dézingue des bassines, ça leur remet 10% dans les dents, le fait de sécuriser, mais le trou il est beaucoup plus béant que ça. Même sans les interventions, en fait, et purement capitalistiquement parlant, ce projet il meurt. Même avec 70% d'argent public, c'était dur à boucler. Là, ils s'aperçoivent que le fonctionnement annuel, il n'est pas assumable. Ouais, il y a un déploiement de flics là-bas.
1: Oui, alors on entend des gens qui crient à cab sur le camp parce que effectivement, des policiers casqués avec boucliers se sont rassemblés. Ils sont bien quoi, une vingtaine.
2: Ouais.
1: Et ces policiers sont auprès du gros arbre qui a hier été baptisé Noisette et dans lequel 4 écureuils sont allés installer une plateforme et une grande bannière. Une grande bannière avec marqué dessus « Grimper, danser ». Occupés. Des gens du campement par dizaines vont à la rencontre dans la direction en tout cas de ces policiers.
2: Ouais, là c'est les pourparlers, voilà. Quelles sont vos intentions? Je vois 2 camarades et un gradé qui avance. Ils vont venir établir la connexion avec les 2-3 camarades qui vont faire le contact police.
1: un policier casqué qui discute avec une des personnes du campement Méga Canal, non merci.
3: Qui doit vraisemblablement être le plus haut gradé du dispositif, là, de la quinzaine d'agents qu'on voit.
1: Pendant que des gens du campement sont en train de crier aux policiers, il n'y a personne dans les arbres. Voilà, il y a effectivement une plateforme qui a été installée dans Noisette.
3: Je me demandais si, un peu comme les corbeaux, ils n'étaient pas en train de vouloir piquer notre nid pour pouvoir nicher à leur tour, peut-être. Moi, je ne connais pas bien les modalités de reproduction du CRS. J'ai cru comprendre que...
1: Tu nous as fait un exposé hier sur les cycles d'accouplement des renseignements territoriaux, mais tu as l'air moins calé en CRS.
3: Depuis Sainte-Soline, et alors qu'on voyait avant la manif des duos de CRS marcher sur la digue, se cacher à un moment, voilà, on a cherché des œufs de CRS. Peut-être qu'on a là à faire une autre variété de CRS, un arboricole. Ça s'appelle la CNAMO.
1: La police des arbres.
3: La police des arbres, voilà.
1: Là, il y a plusieurs dizaines de personnes du campement qui sont derrière cette corde, en fait, qui balisent la zone où il y a cet arbre. Et au haut-parleur, des gens sont en train de dire aux policiers « Cassez-vous, cassez-vous, cassez-vous. » Peut-être vais-je m'approcher du haut-parleur. Hein.
4: Ouais, non, on ne va pas la tenir. Elle était sûrement allée contrôler. Il n'y a pas de cible dans les arbres. C'est ce qui a été fait hier soir. C'est leur opération. Pour le coup, si on ne nous interfère pas, ils ne nous feront pas chier. Il lançait le feu, donc vous restez derrière la banderole, vous êtes sécurisé, c'est sur un terrain privé. Là où je suis moi actuellement et où on est en partie, nous ne sommes pas sur un terrain privé, nous sommes sur le terrain de la société du canal Seine-Nord-Evrin, donc ils auraient droit d'intervenir à cet endroit-là. Vraiment, pour le coup, on n'est pas là pour la confrontation. Moi, je vous demanderais juste de faire attention parce que ici, c'est un terrain qu'on nous prête par des amis. Il ne faut pas les mettre dans la merde via les forces de l'ordre. Le seul truc, c'est que je vous demanderais de ne pas intervenir et de les laisser faire leur soi-disant opération.
5: Donc voilà, vous avez une magnifique intervention des forces de l'ordre. Je crois que la CNAMO est payée. Enfin, ça coûte genre 6 000 euros par heure à l'État pour aller voir des petites palettes. Donc voilà, les palettes font peur. C'est aussi chouette parce qu'on a aucune copaine dans les arbres en fait. Donc bah voilà, ils s'amusent, ils sont en sortie. Les gens sont libres effectivement de faire ce qu'ils veulent, mais voilà, on vous donne les données, il n'y a personne dans les arbres, ils sont en train d'aller voir la palette et la banderole parce que ça les énerve qu'on soit allé grimper en cœur et de bonne humeur.
1: Un militant équipé d'un mégaphone s'adresse aux gendarmes et à la CNAMO.
6: Donc, vous protégez un ordre industriel et bourgeois égoïste qui détruit le vivant, donc en fait c'est ça que vous faites, vous protégez cet ordre-là, vous obéissez aveuglément à des mecs qui sont payés des milliers, qui en ont rien à foutre du peuple, qui ne déclarent pas leurs impôts, qui protègent des entreprises, qui fraudent le fisc à longueur de journée, et c'est ça que vous faites. En fait, tous nos acquis sociaux, tout ce qui fait que la France est un bon pays, avec son éducation, ses hôpitaux, tout ça, vous en avez rien à branler. En fait, tout ce que la France fait de beau, vous êtes en train de le détruire. Vous protégez les gens qui le détruisent. Donc en fait, vous ne méritez pas tout ça. Vous ne méritez pas d'avoir des hôpitaux avec des gens qui vous soignent quand vous êtes blessé. Vous ne méritez pas d'avoir des écoles de qualité pour vos enfants. Vous ne méritez pas. En fait, vous devriez rendre vos cartes vitales parce que vous ne les méritez pas, ces cartes vitales. Vos congés payés, vous ne les méritez pas. Tous les acquis sociaux que vous avez dans le cadre de votre travail, eh ben, ça a été acquis par des gens qui se sont battus comme nous pour les obtenir. Et aujourd'hui, vous êtes en train de cracher dessus. Ben dans ce cas-là, rendez vos congés payés, rendez votre argent. En fait, on en a marre de ça. Vous êtes en train de protéger un monde qui nous tue et qui nous détruit, qui nous opprime et qui nous oppresse. Et vous, vous êtes là, normal, oui, oui, je fais mon boulot. Mais non, c'est pas normal. La prochaine étape, c'est quoi? Quand les ordres, ça sera de nous tirer dessus à balles réelles, vous allez nous tirer dessus? Elle est où votre limite? Où est-ce qu'elle est votre limite? Et là, venez pas me dire que je vous manque de respect ou que je vous agresse. Je vous parle très correctement, juste je vous dis la vérité. Hier, quand je suis arrivé au camp, j'ai parlé de vérité avec un gendarme, un de vos collègues, et il m'a dit, la vérité, on s'en fout. Mais c'est ça le monde que vous voulez? C'est un monde où les politiques, ils passent leur temps à mentir, où vos supérieurs passent leur temps à vous mentir, et vous, vous vous en foutez de la vérité? Mais vous êtes des malades! Vous êtes des grands malades en fait! On peut pas continuer comme ça! Vous obéissez aux ordres! Vous avez sûrement pas décidé de vous-même de venir là un dimanche après-midi ensoleillé! Non, vous venez là parce qu'on vous a donné l'ordre, et puis s'il y a moyen que ça dérape au passage, parce que vous venez nous emmerder sur un terrain privé juste à côté de notre camp, on fait des tables rondes tranquilles sans faire chier personne, et ben ça vous arrange, parce que de toute façon, tirer des grenades sur des gens qui discutent, c'est vraiment un truc que vous aimez faire. Et ça, c'est vraiment scandaleux. parce que l'étape d'après, c'est nous tirer dessus à la balle réelle. Et en fait, on n'en peut plus de ça. Nous, on a peur de vous, en fait. Vous êtes des gens dangereux. Les gens les plus dangereux en France, c'est vous, je suis désolé. Donc il y a un moment, est-ce que vous vous remettez en question? Est-ce qu'on peut parler de ça avec vous tranquillement? Je suis pas sûr. Est-ce que vous en parlez avec vos familles? Est-ce que vos familles, elles vous disent « Oh là là, mais quand même, je suis allé à l'hôpital, c'est la merde à l'hôpital, il y a des gens qui meurent dans les couloirs des urgences, oh là là, la semaine d'après, le week-end, il y a une manif des infirmières, des infirmiers, et vous les tabassez ?» Il n'y a pas un moment où ça bug dans votre tête? Il n'y a rien qui va. On est pollué de partout, tout est pollué, l'eau du robinet, elle est polluée, la bouffe, elle est polluée, l'air, il est pollué, tout est pourri. Tout est en train de se ronger de l'intérieur. Les médias, ils parlent d'immigration à longueur de journée, alors qu'on sait bien que ce qui pille la société, c'est les ultra-riches qui payent pas leurs impôts. Et c'est pas trois pauvres types au RSA et deux immigrés. Surtout qu'en plus, c'est les immigrés qui bossent, qui font tous les sales boulots de notre pays que personne veut faire, à part le vôtre, évidemment. Parce que dans la hiérarchie, il y a quand même des gens qui les aiment pas trop. On peut pas continuer comme ça. Et vous, vous faites rien. Vous êtes là, vous faites votre taf, vous posez pas de questions. Et vous trouvez ça normal?
7: Dupont, qu'est-ce qu'on a face à nous? On a le classique, un escadron de gendarmerie mobile, c'est ce qui est déployé traditionnellement, il paraît qu'ils viennent du Limousin. Les gendarmeries mobiles, en général, ils se déplacent, ils sont 7-8 véhicules, là ils sont tout neufs, c'est Darmanin qui leur fait des cadeaux régulièrement, ils changent de véhicule. Ça représente entre 60 et 90 flics à peu près. Et donc il y a un escadron qui est déployé, et en général ils associent la présence de l'escadron avec la gendarmerie locale, avec un capitaine qui est local, souvent c'est le petit chef, ils ont juste des polos bleus, et ils ont un peu plus de barrettes que les autres ici. Et parfois il y a le PSIG, c'est aussi la gendarmerie locale, mais c'est des cogneurs, c'est ceux qui ont interpellé nos potes hier en manif. Ils sont souvent un peu équipés de dynamique, ils n'ont pas des gros boucliers, mais on sent que c'est des sprinteurs. Donc là, on voit surtout la gendarmerie mobile qui est là, et derrière, il y a la CNAMO. La CNAMO, on les reconnaît bien, à l'entrée du chemin, ils ont deux pick-up, un qui est vert foncé et un qui est noir. Donc là, il y a tous les officiers, je pense qu'ils sont 6 ou 7, c'est ce qu'on se disait hier. Et donc là, ils interviennent pour rien, ils servent à rien du tout. Et là, ils sont en train de grimper aux arbres. C'est dommage, ils ne nous montrent pas comment ils grimpent, mais avec à peu près la même technique, en partant du sol et en montant jusqu'en haut. Et là, d'ici 20 minutes, normalement, il y aura un tweet de la préfecture qui dit qu'elle a démantelé la première UNZAD sur le canal ou un truc comme ça. Tout se passe comme voilà, c'est associé, la présence.
8: Vous pouvez démonter ce que vous voulez, vous servez à rien, on reviendra plus nombreux, plus nombreuses à chaque fois.
9: Ouais, vous servez à rien.
8: C'est vous la dette publique, vous êtes inutile.
9: Inutile, inutile, inutile.
10: Pour toute personne en face de nous qui fait face à une petite tempête émotionnelle, je vous conseille vraiment la respiration en 4-4. Ça veut dire qu'il faut inspirer pendant 4 secondes, retenir sa respiration 4 secondes, et puis expirer 4 secondes. On peut le pratiquer ensemble si vous voulez. Ça fait vraiment redescendre la tension, ça apaise, et après peut-être qu'on peut parler tranquillement. Ça vous dit ?
11: 1, 2, 3, soleil ! 1, 2, 3, soleil ! Voilà !
1: Une partie de 1, 2, 3, soleil vient de s'engager, et les personnes qui étaient derrière la corde qui marquent la limite entre le terrain de l'agriculteur et le terrain du potentiel méga canal. Voilà, une partie d'un, deux, trois soleils s'est engagée pour franchir cette corde.
11: 1, 2, 3, ah, bravo.
6: Comment ça va se passer? Vous allez tirer des gaz lacrymogènes, il y a des enfants pas loin, il y a des gens qui sont peut-être blessés, il y a des gens qui sont fragiles, vous en avez rien à branler. Vous êtes là pour défendre la population et en fait vous nous tirez dessus à longueur de journée. Vous défendez les intérêts des ultra-riches et des industriels, ça on avait compris. Mais les intérêts de la population, vous les défendez pas. Donc arrêtez de dire que vous servez la population, c'est pas vrai. Vous ne servez pas la population.
1: L'irruption de ces gendarmes en ce champêtre dimanche après-midi a quelque chose d'absurde. Mais une situation encore plus étonnante va avoir lieu. Des écureuils vont s'adresser aux policiers de la CNAMO en les interpellant par leur prénom. Bah oui, hein, ils se connaissent bien, ils se sont déjà rencontrés, notamment dans des arbres de l'A69.
12: Oh la CNAMO, le piéton ! Marius, tu vas apprendre à grimper ! Il y a un atelier grimpe à côté du camp ! Marius, comment ça va ? Alors comment ça va la CNAMO ?
13: Cassez-vous
12: Oh Marius, on pourra récupérer la banderole ? Max, coupez là-bas, s'il te plaît.
1: Ah, d'autres policiers et gendarmes ont surgi là, sur un chemin qui sort de la forêt. Petit groupe de moins de 10, à une cinquantaine de mètres. Et le fameux arbre où est accrochée la banderole respirée dansée occupée est à, je sais pas, une centaine de mètres.
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1: Cassez-vous!
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1: Bravo.
2: Merci.
3: Comment ça s'appelle ? Gardien de la paix de la ZAD de Sivens, chanté par Luciole originalement.
4: Méga canal tourbillon ! Méga canal tourbillon ! Méga canal tourbillon !
5: Et voilà.
4: Méga canal tourbillon !
5: Et comme à La Rochelle,
4: tourbillon,
5: une grande ronde sportive. Et le tourbillon repart dans l'autre sens.
6: Les quelques policiers qui étaient apparus à la sortie du chemin de la forêt là ont rebroussé chemin justement, ont donc disparu. Tout un dispositif policier pour décrocher une plateforme en palette accrochée à 11 mètres sur le tronc de cet arbre vénérable.
7: Qui a les deux pieds sur la corde supérieure de la banderole.
6: Banderole, on le rappelle, sur laquelle est marqué « Grimper les centaines d'arbres menacés, danser, ça, on ne pourra pas nous l'enlever, occuper 107 km bientôt artificialisés. »
8: On peut faire très attention à eux, parce que comme on a eu l'occasion de le voir de nombreuses fois, les agents de la CNAMO ne sont pas très doués dans les arbres et mettent souvent des personnes en danger, parfois même eux-mêmes, et ont besoin que des écureuils les mettent en sécurité, donc on fait quand même très très attention à cette personne qui est en train de galérer dans l'arbre. Malheureusement, aujourd'hui, il n'y a pas d'écureuil dans l'arbre qui pourra venir aider les petits copains de la CNAMO.
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2: Et donc la banderole a été décrochée, elle est arrivée à terre et un gendarme est en train de la replier.
1: Est-ce que vous êtes payé par la société du canal au moins pour faire ça, quitte à utiliser de l'argent public? Là vous êtes payé combien tous? C'est combien un déploiement de gendarmerie aussi gros pour venir décrocher une banderole? De toute façon ces arbres, si on les protège pas, ils vont venir se faire couper par la société du canal dans pas longtemps. Donc de toute façon, ils auraient enlevé les banderoles avec.
3: Et on se demande quel air tu pourras respirer quand ces arbres sont coupés. T'es capable d'arrêter tes conneries et de poser ton bouclier, ton casque. T'es capable de venir nous parler de manière civilisée.
1: Petit exercice de mathématiques. Sachant qu'il manque 44 milliards pour clôturer un budget. Que on est en train de mettre 10 milliards au moins d'euros d'argent public dans un projet qui sert à rien. Est-ce que demain, on va continuer à mettre 10 milliards d'euros dans un canal qui sert à rien?
4: Le monde que vous défendez, le système que vous défendez, là, le système industriel, capitaliste, bourgeois, ben en fait ce système-là, il est en train de causer la perte de la vie sur Terre. Ça cause notre perte à nous les humains, et pas que les humains, aussi les animaux, les plantes. Tout le monde va crever de ce bourbier, la science le dit. Hein. Peut-être que la science, vous y croyez pas, mais elle s'en fout de vous, la science. Hein. Elle avance toute seule, elle n'a pas besoin que vous y croyez. Et donc, la science qu'elle dit, c'est que là, actuellement, les cancers, vous voyez ce que c'est le cancer? C'est une maladie qui touche tout le monde, qui est en augmentation dans toutes les classes de population, dans toutes les couches de la population, à tous les âges, elle est en augmentation. Donc les bébés, ils ont plus de cancers, les enfants, ils ont plus de cancers, les jeunes, ils ont plus de cancers, les adultes, ils ont plus de cancers, et les vieux, ils ont plus de cancers. Donc tout le monde a plus de cancers, et ça nous tue doucement. On va vers ça, et parallèlement, les gens qui vous donnent des ordres et qui nous gouvernent, et ben en fait ils sont en train de réduire le budget des hôpitaux. Donc du coup là on est de plus en plus dans la merde. Alors maintenant je vous pose la question, est-ce que vous avez pas des gens qui meurent du cancer dans votre famille? Parce que moi dans ma famille il y a des gens qui meurent du cancer. Ça m'emmerde profondément de savoir que, en plus de mourir du cancer à cause de ce système de merde, les puissants, les gens qui ont le pouvoir de faire changer quelque chose, et ben ils vont dans la mauvaise direction. Grâce à qui et protégé par qui? Et bien protégé et grâce à vous. Et ça, c'est pas très chouette. Les deux du fond là-bas, il faut écouter, hein, parce que ça vous concerne. Là, j'en profite d'avoir un mégaphone, c'est pratique, parce que du coup, j'en attrape plusieurs en même temps. Mais quand j'essaie de vous parler en 1-1, à chaque fois, vous dites: ah, mais non, moi, monsieur, je parle pas de politique. Mais arrêtez de dire ça, en fait. En fait, votre métier, il est politique. Vous obéissez à des politiques, des gens qui font de la politique, c'est leur métier. D'ailleurs, c'est un peu scandaleux qu'on puisse avoir le métier d'être politicien. Parce que du coup, les gens, ils ont jamais rien fait d'autre que ça. On va commencer par Le Cornu. Le Cornu, il a jamais bossé de sa vie, le mec.
5: Le Cornul !
4: C'est pas normal. C'est des mecs qui ne savent rien faire d'autre que nous mentir, en fait. Et en plus, ils le font mal. Encore avant, au temps de Chirac, il y avait des gens qui savaient nous mentir correctement, ça avait un minimum de place. Mais depuis Sarkozy, le mec qui est triple condamné, multirécidiviste, qui fricote avec des dictateurs, depuis lui, il n'y a plus personne qui ment correctement. Vous juste vous obéissez aveuglement à des voyous. On se demande de quel côté vous êtes. Est-ce que vous êtes du côté du bien commun, du service public, ou vous êtes du côté des voyous criminels? Est-ce que ça serait pas, du coup, votre camp, le camp des voyous, et nous, on est le camp des gens bien? Mais je vous pose la question,

0: 90% des gardes à vue ne débouchent sur absolument rien. En fait, en gros, on fait que mettre des gens en garde à vue, c'est de la répression pure et simple, et derrière, il n'y a pas de poursuite, parce qu'il n'y a pas matière à poursuivre, c'est juste de la garde à vue abusive. Et en fait, c'est ça le système que vous défendez. C'est un système qui nous démonte la gueule, et vous et vos supérieurs hiérarchiques, et ben vous êtes tranquilles. Les mecs, ils sont payés des milliers d'euros à rien branler, et nous, on galère, on est au SMIC, on galère, et c'est nous qui faisons vivre le pays. C'est nous qui torchons le cul des vieux dans les hôpitaux. C'est nous qui portons des palettes dans les entrepôts. C'est nous qui faisons les livraisons. C'est nous, les agriculteurs, qui cultivons le sol. Et vous, vous êtes juste là à mettre des coups de matraque à tout ce qui dépasse. Je vous remercie de m'avoir écouté. Je rends l'antenne.
1: Donc la plateforme en palette qui avait été accrochée la veille à 11 mètres de hauteur dans cet arbre a été décrochée par la CNAMO, donc la police des arbres, et elle est actuellement donc au sol.
0: Allez la CNAMO, soyez cool, rendez-nous la banderole.
2: T'as fait ta photo, rends la banderole maintenant.
0: Je vais la chercher moi-même si tu veux. Comme ça on se dira bonjour. Allez Matt, sois cool, rends-nous la banderole.
3: A chaque fois, ils montent dans les arbres, ils attrapent des gens, ils disent ouin ouin. Et après, les tribunaux, ils leur filent 500 balles de bonus comme dommage et intérêt contre les flics.
0: Allez, soyez cool, rendez-nous la banderole. On dit que je vais chercher moi-même sans arbre, sans rien. Ils
4: sont un peu trop nombreux quand même, hein. La cage, là.
5: Du cours vite, je ne t'estime pas.
6: Non, mais tu vas, on te regarde, on te soutient, t'inquiète.
0: Allez, Matt, sois sympa.
7: Est-ce que vous voulez que j'aille leur réclamer la banderole?
8: Ouais.
1: Une des personnes du campement marche vers les policiers. Un policier s'approche d'elle, casqué. Il fait trois têtes de plus que cette jeune femme. Donc la requête semble avoir été émise et reçue. Le policier avise un autre policier. La jeune femme a maintenant deux interlocuteurs casqués. Donc les deux négociatrices rentrent de leur échange avec la police, apparemment bredouillent.
3: Ça va Marius, tu passes un bon dimanche? Tu sert à quelque chose ton dimanche, t'aurais pas préféré être en famille? Tu vois l'échelle que t'as dans la main, tu te rappelles, c'était la même à la Calabre il y a un an.
0: Là où t'as failli tuer des gens.
3: Les deux là qui ont passé un an avec un corset, les vertèbres fracturées.
9: Cassez-vous, cassez-vous, cassez-vous, cassez-vous.
1: Les gendarmes s'en vont, portant la banderole et la plateforme en palette, et disparaissent dans le bois. Alors ça c'est surréaliste parce qu'il y a une dame qui est là juste derrière qui promène son chien. Bonjour, je te vois porter ce porte-voix. Ben, tu es la personne qui...
10: C'est Nacho, j'étais un écureuil de la 69 du GNSA, le groupe national de surveillance des arbres en fait, monté par Thomas Braille. J'ai fait plusieurs luttes avec le GNSA. Et en fait, c'est une méthode de militantisme qui nous permet de monter dans les arbres. On est des grimpeurs professionnels, on monte dans les arbres et en fait, on construit des cabanes pour éviter qu'on les coupe. Et ça, ça fait venir une brigade, la brigade à qui je parlais justement, que je tutoyais, tout ça parce que je...
1: Les fameuses CNAMO.
10: Voilà, la CNAMO, que je connais par leur propre prénom parce qu'on se connaît. En fait, ils sont là pour ceux qui s'armloquent, ceux qui s'accrochent dans les arbres, ceux qui se mettent en danger. Mais ils sont la plupart du temps plus dangereux parce que sur la 69, ils ont fait tomber 7 camarades à moi, dont plusieurs qui sont restés plus d'un an encore. Et il y en a encore qui ont des séquelles. Et voilà. C'est une brigade qui est très dangereuse, qui agit très mal et très incompétente. Moi qui est professionnel de grimpe, qui les trouve vraiment très incompétents au niveau grimpe. La preuve, ils utilisent une échelle, vous avez bien vu.
1: Et donc c'était assez stupéfiant de te voir interpeller ces personnes par leur prénom, vous vous connaissez.
10: Oui, oui, en fait, c'est toujours la même brigade qui intervient sur toute la France. J'ai fait la 69, j'ai fait la LGV Toulouse-Bordeaux, le parc des dinosaures à Trévoux, c'est moi qui ai remporté la lutte avec Thomas Braille. J'ai fait Lyon-Turin, je fais à peu près toutes les luttes, de grand contournement de Valence, là où ils étaient la semaine dernière et qu'ils ont fait tomber une copaigne à moi qui était sur une tyrolienne. Ils ont carrément coupé la tyrolienne et elle était dessus. On imagine un peu la chute. Ouais, ils ont des méthodes barbares et on les connaît, c'est toujours les mêmes. Toute mère, il n'y a qu'une seule brigade en France, ils sont 18. Et on les connaît par cœur.
1: Que des hommes ?
10: Que des hommes, ouais. Ils ont, je pense, l'intention de recruter des femmes parce qu'ils se sont retrouvés sur la 69 avec des femmes qui se sont mis nues complètement, en fait. Et ils ne pouvaient pas les toucher.

0: ça. Et là, je pense qu'ils sont en train de recruter, mais... Voilà, bah, c'est toujours les mêmes quand même.
1: Donc tu envisages de pouvoir te mettre nu toi aussi?
0: Bah moi ils viendraient m'attraper quand même, mais après moi ils me connaissent parce que bon, vu que je suis sur toutes les luttes, ils m'ont considéré là à mon dernier jugement que j'ai eu début août à Compiègne. En fait le procureur n'a pas osé
1: me début de l'année ça, là.
0: C'est moi ouais.
1: Ils vous ont vite décroché d'ailleurs.
0: J'étais pas dans l'arbre quand ça s'est passé, mais mes copains y étaient parce que bon moi je les ai aidés à monter dans l'arbre et après moi je fais ma vie, je me repose un peu aussi quoi. Quand je suis arrivé le lendemain, il y avait les journalistes, je montrais aux journalistes comment on grimpe, tout ça, c'était juste une action de communication. On n'allait pas occuper les lieux devant en plein centre-ville de Compiègne, quoi. C'était juste pour informer les gens, on avait prévenu, tout ça, ils étaient au courant. Sauf qu'eux, ils ont voulu sortir les grands moyens, et là, ils ont déployé la CNAMO. Et la CNAMO, vu qu'ils me connaissaient, moi, ils ont décidé de m'interpeller, moi, tout de suite au sol, alors que j'étais au sol. Ils ont considéré que j'étais le leader d'Agiprop. L'Agiprop, c'est une façon festive de faire la révolution. Du coup, même le procureur, il a dit « Bon, bah non, j'ai rien contre vous, je vais pas faire de procès contre vous. » Il a pas fait de procès, et puis voilà, quoi.
1: Il semble même que les policiers compiénois étaient eux-mêmes sidérés de la débauche de moyens policiers.
0: Policiers, ouais, tout à fait. Nous, le commissaire de police, on le connaît, on le voit assez souvent parce qu'on fait pas mal d'événements sur Compiègne. Et il le dit, quoi. Bah, vous êtes des personnes gentilles, on n'a jamais de problème avec vous. On comprend pas pourquoi on met autant de démesures comme ça contre vous. On voit pas ce qui se passe. Parce qu'ils savent très bien qu'on s'attaque à des projets. En fait, moi, j'ai une phrase, c'est quand vous mettez un banquier à la gestion d'un gouvernement, c'est comme mettre un alcoolique à la gestion d'une cave à vin. Lui, il est là pour faire du fric, en fait. Alors qu'est-ce qu'il va faire? Il est tous les vieux projets de 30 ans, comme que ce soit l'autoroute A69, la LGV Toulouse-Bordeaux, la LGV Lyon-Turin, le grand contournement de Valence.
1: La RN88, allez.
0: Ouais, tous ces projets-là, en fait, si vous voulez, c'est des projets qui ont été enterrés il y a 30 ans, que Macron, lui, a dépoussiéré. Pourquoi? Parce que ceux qui ont financé sa campagne électorale, c'est NGE, Bouygues, Vinci, les choses comme ça, et ils leur rendent service en leur offrant ces chantiers-là. Voilà, tout simplement. Il y a un documentaire qui est super, c'est Off Investigation, les dessous de la 69. Et là, vous allez voir, il y a tout le système financier de Macron payé par Atos, Rothschild, tout ça. C'est impressionnant, en fait.
1: C'est accessible sur YouTube, hein, et c'est remarquable.
0: Ouais, c'est ça, on peut le trouver facilement, même sur leur site. C'est même passé à la télé, je crois. Hein. Tout le monde est au courant.
2: Rendez-vous donc sur le site de Off Investigation pour regarder notamment Autoroute A69, l'affaire personnelle de Macron, ou comment Macron a renvoyé l'ascenseur aux bétonneurs qui ont financé sa campagne. Illustration des logiques malsaines et mafieuses de ces grands projets inutiles payés par de l'argent public, comme l'inutile méga-canal et tant d'autres. Et voilà les amis, c'est ici la fin de ce reportage sur cette grande mobilisation d'octobre 2025 contre le mortifère méga-canal, à télécharger sur notre site polemix-et-la-voix-off.com. Et on se quitte sur une triste nouvelle, l'arbre Noisette et ses voisins ont été rasés, assassinés par la société du canal Seine-Nord-Europe. Ce n'est qu'un combat, continuons le début, salut.

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1: Bonjour à toutes et à tous et merci de nous rejoindre pour votre édition matinale. Il est 7h en temps universel, 9h dans nos studios. C'est parti pour une demi-heure d'actualité et à mes côtés, Eric Topona. Bonjour Eric.
2: Bonjour Kossivi Tchassou, bonjour à toutes et à tous au sommaire de cette édition d'Info Matin. En République démocratique du Congo, l'épidémie d'Ebola franchit un nouveau seuil dramatique avec plus de 1000 morts. Pourquoi les contaminations continuent-elles d'augmenter malgré les efforts de riposte? Élément de réponse depuis l'Est de la RDC.
1: 3 ans après le coup d'État au Niger, quel bilan pour la gouvernance du général Abdourahmane Tiani? Dans cette édition, nous revenons sur les promesses de la transition et leur traduction dans le quotidien des Nigériens.
2: Et puis les regards sont tournés vers les Nations Unies où les 6 candidats au poste de secrétaire général de l'ONU s'affrontent ce soir lors des grands débats. Qui sont les prétendants à la succession d'Antonio Guterres et quels sont les enjeux de cette course? Tentative de réponse à suivre.
1: Et également au menu en Afrique du Sud, l'innovation transforme des déchets plastiques et des plantes invasives en matériaux de construction pour bâtir des logements plus durables. Voilà les titres avant le développement de tous ces titres. On fait le tour d'horizon de l'actualité internationale et c'est avec vous Eric Topolan.
2: L'armée iranienne a déclaré ce jeudi avoir frappé en représailles aux attaques américaines plusieurs sites au Koweït présentés comme servant aux États-Unis. Dans un communiqué relayé par la télévision d'État iranienne, l'armée iranienne a indiqué avoir ciblé au moyen de drones les dépôts de munitions et de logistique de l'armée américaine à Kandoa, les réservoirs de carburant de la base Ali al-Salem ainsi que le dépôt de munitions du camp Ar-Rifjan situé donc tous au Koweït. Par ailleurs, les gardiens de la révolution, l'armée idéologique de la République islamique d'Iran, ont affirmé ce jeudi avoir détruit en Jordanie un radar américain du système antimissile en représailles toujours aux frappes des États-Unis. Dans un communiqué relayé par la télévision d'État, les gardiens de la révolution font également état de la destruction donc d'un patriote conçu pour intercepter les projectiles balistiques ainsi que de l'incendie des hangars présentés servant à la maintenance d'hélicoptères. Les gardiens de la révolution ont enfin annoncé avoir stoppé 3 pétroliers qui tentaient de franchir le détroit d'Ormuz sans préciser à quel moment ce navire a été intercepté.
1: Pendant ce temps, Washington veut développer le nucléaire civil en Arabie Saoudite en plein conflit avec Téhéran.
2: Oui, les États-Unis ont annoncé hier un accord avec l'Arabie Saoudite pour doter le royaume d'un programme nucléaire civil tout en assurant prévoir des garde-fous contre la prolifération de cette énergie au cœur du conflit avec l'Iran. Dans un communiqué, le ministre américain de l'énergie a déclaré que l'accord jette les bases juridiques d'un partenariat de plusieurs décennies visant à renforcer les relations commerciales entre les États-Unis et l'Arabie Saoudite. Pour leur part, les rebelles houthistes du Yémen pro-iranien ont revendiqué des attaques en mer Rouge contre 2 pétroliers saoudiens semblant ouvrir un nouveau front dans le conflit au Moyen-Orient où les États-Unis poursuivent donc leur frappe contre Téhéran.
1: 2 morts, 5 blessés dans les frappes ukrainiennes en Russie et en Crimée annexée.
2: Dans la région russe de Belgorod, frontalière de l'Ukraine, un homme a été tué et un autre blessé dans le district de Chebekino lors d'une attaque de drone ukrainienne contre un véhicule, selon un communiqué des autorités régionales ukrainiennes. En Crimée, péninsule qui a été annexée en 2014 par la Russie, une personne a été tuée et 4 autres, parmi lesquels 2 enfants ont été blessés dans une autre frappe ukrainienne, selon toujours les autorités ukrainiennes.
1: Le conflit en Ukraine était au menu de la rencontre des chefs de la diplomatie russe et américaine.
2: En effet, les chefs de la diplomatie américaine et russe se sont rencontrés à Manille, aux Philippines, à marge d'une réunion de l'ASEAN, l'Association des Nations de l'Asie du Sud-Est. Cette réunion d'une trentaine de minutes environ est intervenue quelques heures seulement après un entretien entre le président ukrainien Volodymyr Zelensky et des émissaires américains. Donc un entretien qui a été organisé pour redynamiser la diplomatie. Le chef de la diplomatie russe Sergei Lavrov a lui mis en garde son homologue américain Marco Rubio contre une poursuite inadmissible de livraison d'armes à l'Ukraine au cours de cette même rencontre.
1: Et enfin, la Maison-Blanche étudierait la possibilité des frappes contre le Génim et nous sommes au Mali.
2: Oui, selon des informations publiées hier par un journal américain, le Washington Post, et reprises par plusieurs médias, l'administration du président Donald Trump, examinerait la possibilité de mener des frappes contre le Génim, qui est donc la principale organisation djihadiste affiliée à Al-Qaïda au Sahel. La Maison-Blanche n'a pas encore pour l'heure confirmé cette information.
1: Merci Eric et Topona pour le tour d'horizon de l'actualité internationale. À présent, le développement des sujets au menu du journal.
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1: Il est 7h en temps universel, 7h05 minutes en temps universel. Les cas d'Ebola continuent d'augmenter dans l'est de la République démocratique du Congo. Le nombre officiel des décès a dépassé désormais le seuil des 1000 morts, 999 en RDC et 2 en Ouganda, malgré les efforts des équipes de riposte. Les autorités sanitaires pointent notamment le manque de collaboration d'une partie de la population, les déplacements des personnes entre les zones touchées et la persistance de nombreuses rumeurs.
2: À Oicha, une ville voisine de Lituri, épicentre actuel de l'épidémie, le docteur Isaïe Nzala, coordonnateur de la riposte contre Ebola, explique au micro de notre correspondant Pascal Muhindo Mapenzi pourquoi le nombre des cas ne fait qu'augmenter et ce que chacun peut faire pour aider à stopper la propagation du virus.
3: La population n'a pas encore collaboré avec les équipes de riposte. La plupart sont des gens qui sont en train de fuir d'une région à une autre. Vous le voyez, quitter la province de l'Ituri, vouloir fuir vers le nord Kivu, et ce qui est en train vraiment de potentialiser la propagation. Il y en a des familles également qui n'ont pas en train de collaborer pour qu'on arrive à décontaminer la maison et mettre fin à la chaîne de contamination. Le point de contrôle qui sont érigés peu partout, mais il y en a qui sont en train de boycotter les actions au point de contrôle. Ou bien d'autres préfèrent dévier par des pistes parce qu'ils ne veulent pas être screenés. La fréquentation dans les hôpitaux a diminué parce que le fait d'avoir peur d'être screené à l'entrée de l'hôpital, ils achètent des médicaments dans des pharmacies, soit ils vont consulter des tradis praticiens.
4: Que doit faire concrètement la population pour freiner la propagation du virus?
3: C'est d'abord la sensibilisation à base communautaire qui est vraiment le pilier. Et deuxième élément, ne cachez pas les malades. S'il y a un malade dans la famille, s'il y a un malade voisin, s'il y a un malade dans une église, ne vous mettez pas à prier, c'est que ce serait dans les groupes de prière. Carrément, il faut l'orienter vers les agents sanitaires pour qu'ils puissent dépister.
4: Docteur Isaïe, quel est votre message aux personnes qui hésitent encore à collaborer avec les équipes de riposte ou à se faire consulter rapidement en cas de symptômes?
3: Ces gens-là qui résistent à venir consulter à temps, ils sont en train de jouer à l'air de faveur. Il y a certains cas qui sont en train de guérir. C'est parce qu'ils sont arrivés à temps. Plus si vous arrivez à temps, vous avez la chance d'être sauvé. Si vous avez contacté un malade qui a été confirmé, bien vous avez manipulé un cadavre qui était confirmé, c'est très important de venir vous présenter devant le personnel soignant pour que vous soyez listé. Ça devrait être spontané. Si vous venez de vous-même, cette maladie ne va même pas durer. Ce qui alimente cette persistance de la maladie, c'est la résistance. Et c'est ce qui est en train de tirer la maladie à longueur, en train également d'entraîner des morts de manière exponentielle.
1: Le médecin congolais Isaïe Nzala, coordonnateur de la riposte contre Ebola dans la ville de Oicha. Ebola a tué plus de 15 000 personnes en Afrique au cours des 50 dernières années. L'épidémie la plus meurtrière en RDC avait fait près de 2300 morts pour 3500 malades recensés entre 2018 et 2020. L'épidémie actuelle se propage plus rapidement que les précédentes à l'air. La semaine dernière, le chef de l'OMS, Tedros Ghebreyesus.
2: Ebola qui se transmet par contact avec les fluides corporels et provoque une fièvre hémorragique mortelle. En Angola, deux Russes ont été condamnés pour espionnage et terrorisme, arrêtés après les émeutes meurtrières de juillet 2025. Ils ont été condamnés à 8 et 11 ans de prison pour notamment espionnage, terrorisme et tentative de déstabilisation du pays. Les deux hommes contestent les accusations et affirment mener uniquement des des activités culturelles et commerciales. Cette affaire ravive les interrogations sur l'influence russe, à l'approche des élections générales de l'année prochaine en Angola.
1: Au Burundi, toujours pas de nouvelles dix ans après la disparition du journaliste d'Iwachu, Jean Bigirimana. Le mystère demeure, enlevé le 22 juillet 2016 alors qu'il était en reportage. Il n'a jamais été retrouvé. Reporters sans frontières dénonce une impunité persistante et exhorte les autorités burundaises à faire enfin toute la lumière sur cette affaire. Le ministre allemand des Affaires étrangères, Johann Wadephul, poursuit sa tournée africaine en Afrique du Sud après des étapes en Mauritanie et au Nigeria.
2: Oui, à Abuja, tout comme à Nouakchott, il a plaidé pour un renforcement des échanges commerciaux et des investissements, notamment dans les technologies, les énergies renouvelables et les matières premières critiques. Berlin cherche ainsi à consolider ses partenariats économiques en Afrique dans un contexte de rivalité géopolitique avec la Chine et la Russie et de repli et le repli des États-Unis. L'Allemagne a également réaffirmé son soutien à la coopération sécuritaire et à l'aide humanitaire.
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1: C'était l'une des raisons avancées au Niger pour justifier le putsch du 26 juillet 2023, la manœuvre, la mauvaise gouvernance économique et sociale, le népotisme et les difficultés des Nigériens à joindre les deux bouts. Trois ans après, où en est la gouvernance du chef de la transition nigérienne, le général Abdulrahman Tiani.
2: Et toute cette semaine, nous revenons sur les trois années de pouvoir des militaires nigériens. Reliou Koubakin revient ce matin tout d'abord sur ce qu'avait promis le chef du Conseil national pour la sauvegarde de la patrie, le CNSP, promesse relative à la gouvernance.
5: Deux jours après le renversement du président Mohamed Bazoum, le général Abdulrahman Tiani dénonçait le 28 juillet 2023 sur la télévision nationale la mauvaise gouvernance économique et sociale. Trois ans après, les Nigériens ne se portent pas mieux aujourd'hui, constate Tairo Garka, porte-parole du G25, un mouvement qui milite pour le retour à l'ordre constitutionnel au Niger.
6: Vraiment, ils ont échoué sur le plan économique, puis sur le plan social. Le Nigérien moyen lutte pour avoir de l'eau potable. Il n'y a pas d'électricité. Nous n'avons pas de carburant.
5: Le Niger est en effet régulièrement confronté à des coupures d'électricité. Le pays producteur de pétrole connaît aussi des pénuries de gasoil. Cette situation a aussi des répercussions sur l'approvisionnement des Nigériens en ciment. Le ciment et les céréales, qui ont pourtant connu une baisse du prix sous le pouvoir des militaires, cela s'ajoute à la baisse du prix des hydrocarbures de certains soins de santé. Selon Amani Oumarou, du laboratoire d'études et de recherche sur les dynamiques sociales et le développement local, l'ASDEL, pour une grande partie des Nigériens, notamment ceux qui ne font pas partie des classes moyennes et des élites, la situation socio-économique s'est améliorée.
7: Les ménages, dont les chefs de ménage ont des bas niveaux de salaire, reconnaissent que c'est des mesures salutaires puisque grâce à ces mesures, ils arrivent à au moins assurer un peu la sécurité alimentaire de leur ménage. Bon, il ne faut pas non plus oublier qu'à certaines périodes de l'année, le Niger est obligé d'importer un certain nombre de denrées alimentaires, et ce qui fait flamber les prix.
5: Si les céréales sont disponibles, tous les Nigériens ne peuvent pas s'en procurer faute de moyens financiers. Salmata Taya, membre du M62, un mouvement qui soutient les militaires au pouvoir, relativise quant à elle les difficultés des Nigériens à satisfaire leurs besoins quotidiens.
8: L'argent ne vient pas se trouver, c'est à toi d'aller chercher l'argent. Celui qui n'a pas d'argent, ça veut dire qu'il n'a même pas cherché l'argent.
5: Dans son discours à la télévision nationale il y a trois ans, le général Abdulrahman Tiani a dénoncé l'impunité, le népotisme et la corruption sous le régime précédent. Alors la commission de lutte contre la délinquance économique, financière et fiscale (COLDEF) a certes été créée en septembre 2023. Toutefois, peu de poursuites judiciaires d'envergure ont été engagées. Dans le dernier classement de Transparency International publié en février 2026, le Niger occupait la 27e place en Afrique et la 124e au niveau mondial.
1: Reliou Koubakin. Et trois ans après le coup d'État, l'Organisation de défense des droits humains, Human Rights Watch, accuse les autorités militaires nigériennes d'avoir instauré un régime autoritaire marqué par une forte détérioration des droits humains.
2: Oui, l'ONG dénonce la dissolution des partis politiques, la répression des médias et de la société civile, ainsi que les détentions arbitraires d'opposants, dont l'ancien président Mohamed Bazoum. L'ONG Human Rights Watch critique également la crise criminalisation de l'homosexualité, le retrait du Niger de la Cour pénale internationale et l'absence de calendrier électoral clair. Human Rights Watch appelle donc les partenaires internationaux à continuer de faire pression sur les autorités militaires nigériennes pour restaurer les libertés fondamentales et engager une transition vers un pouvoir civil.
1: Au moins 21 personnes ont été tuées hier lors d'attaques menées par des hommes armés contre 5 villages de l'état de Zamfara dans le nord-ouest du Nigeria, selon des responsables locaux.
2: Les victimes, en majorité des agriculteurs, ont été abattues par des bandes criminelles appelées localement bandits. 3 autres personnes ont été blessées. Ces violences s'inscrivent dans un contexte d'insécurité persistante marqué par des enlèvements, des pillages et un rapprochement croissant entre ces groupes criminels et des djihadistes.
1: L'organisation Reporters sans frontières accuse dans un rapport les autorités militaires burkinabées d'avoir mis en place une milice numérique nommée les bataillons d'intervention rapide de la communication Birsé, une structure chargée de diffuser la propagande du régime et d'intimider les voix critiques sur les réseaux sociaux, selon RSF.
2: Oui, selon l'ONG, ce réseau cible en priorité les journalistes par des campagnes de harcèlement, de désinformation et de menaces. RSF estime que ce groupe agit avec l'implication de proches du pouvoir et en toute impunité. L'Organisation de défense des journalistes dénonce une nouvelle atteinte à la liberté de la presse déjà fortement restreinte sous le régime du capitaine Ibrahim Traoré.
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1: Place au grand débat ce soir à l'Assemblée générale des Nations unies pour les 6 candidats au poste de secrétaire général. Le débat est retransmis en direct. Vous pouvez le suivre sur la chaîne YouTube de l'ONU. Ce sera 17h en temps universel, 17h heure de New York, soit 21h pardon, en temps universel.
2: En mai et juin, 2 candidatures se sont ajoutées à celles déjà déclarées, ce qui nous donne au final 6 candidats en lice. Marco Volta nous en dit plus, notamment sur ces 4 femmes et ces 2 hommes qui briguent la succession d'Antonio Guterres. Et vous le savez, l'ancien président sénégalais Macky Sall est lui aussi en lice.
9: Et Macky Sall est le seul candidat à ne pas venir d'Amérique latine, ce qui ne devrait pas faciliter la tâche de l'ancien chef d'État sénégalais, car l'Amérique du Sud revendique le poste en vertu d'une tradition de rotation géographique qui n'est toutefois pas toujours respectée. 6 candidatures en tout donc, la dernière à être entrée dans la course est Caroline Rodriguez-Birquette, qui est l'ambassadrice du Guyana auprès des Nations Unies depuis 2020. Elle dit avoir vu grandir un sentiment de frustration face à l'ONU, qui est, comme elle le rappelle, jugée à travers le prisme de la paix et de la sécurité. 3 autres femmes sont en lice, dont Maria Fernanda Espinosa, et justement l'ancienne ministre des Affaires étrangères et de la Défense de l'Équateur, estime qu'il est temps qu'une femme accède à ce poste après 80 ans d'existence de l'ONU. Pour elle, il s'agit d'un enjeu de justice historique et de mérite pour la moitié de l'humanité. C'est aussi ce que pense la candidate chilienne Michelle Bachelet, qui avait déjà été la première femme présidente du Chili, ainsi que la costaricaine Rebecca Greenspan, qui dirige l'agence de l'ONU pour le commerce et le développement, la CNUSED. Enfin, l'argentin Rafael Grossi, actuel patron de l'AIEA, l'Agence internationale pour l'énergie atomique, qui est aux avant-postes dans le dossier du nucléaire iranien, complète ce tableau des candidatures. Après le débat, la prochaine étape se déroule au Conseil de sécurité qui va recommander un ou une candidate à l'Assemblée générale. Ce sont donc les membres permanents avec leur droit de veto qui ont véritablement l'avenir des candidats entre leurs mains.
1: Merci Marco Vorter pour les explications. 2 ressortissants ghanéens ont saisi la Cour pénale internationale, la CPI, pour demander l'ouverture d'une enquête sur les violences visant les migrants en Afrique du Sud qu'ils estiment constitutives de crimes contre l'humanité. Ils accusent les autorités sud-africaines de ne pas avoir empêché ni sanctionné soupçonner ces attaques. Pretoria rejette cette requête, la qualifiant d'opportuniste et affirmant que son cadre juridique protège contre toutes les formes de discrimination.
2: Information en bref, 3 ans après le début de la guerre civile au Soudan, de nombreuses milices alliées à l'armée continuent d'opérer librement, faisant craindre une violence durable malgré les promesses de les désarmer ou de les intégrer à l'armée. Ces groupes conservent leurs armes et renforcent leur influence locale. Des analystes et des habitants redoutent qu'ils ne se retournent un jour contre le pouvoir, prolongeant ainsi l'instabilité en cours dans le pays.
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1: Quelques jours après la fin de la Coupe du Monde, le président de la Confédération africaine de football a donné une conférence de presse afin de faire le bilan de ce mondial pour l'Afrique, mais aussi pour parler de la CAN et de l'extension à 28 équipes. Patrice Motsepe s'est aussi engagé à allouer plus de moyens pour à la CAN de football féminin. Et plus de détails avec Sophie Serbini.
10: Devant la presse réunie à Johannesburg, le patron du football africain a annoncé plusieurs changements clés dans le football africain. L'annonce majeure de cette prise de parole, la Coupe d'Afrique des Nations accueillera désormais 28 sélections nationales à partir de la CAN 2027, co-organisée par le Kenya, la Tanzanie et l'Ouganda du 19 juin au 17 juillet 2027. Ce changement stratégique entraîne une réorganisation de la phase finale. Un 7e groupe devrait ainsi être créé pour la phase finale. Les 2 premiers de chacun de ces 7 groupes, soit 14 équipes, seront rejoints par les 2 meilleurs 3e pour composer le tableau final à 16 nations. Le dirigeant sud-africain a également officialisé une revalorisation financière sans précédent pour la CAN de football féminin, avec une enveloppe globale de primes qui passe de 3,4 à 5,8 millions de dollars, soit une augmentation de 67%. L'équipe championne d'Afrique touchera ainsi 2 millions de dollars contre 1 million auparavant. Patrice Motsepe a aussi profité de cette conférence de presse pour dresser le bilan du Mondial 2026. Pour la première fois de l'histoire, 10 sélections africaines étaient engagées. Selon lui, l'Afrique a fait bonne figure et se rapproche plus que jamais de son objectif ultime, soulever un jour le trophée mondial. Le dirigeant sud-africain, qui a par ailleurs offert son soutien personnel au président de la FIFA, Gianni Infantino, candidat à sa réélection mais cible de critiques durant le mondial. « Nous avons pris la décision de soutenir Gianni Infantino. Ce n'est pas seulement un bon ami, c'est un ami fidèle, loyal envers l'Afrique », a-t-il déclaré avant d'ajouter. Il a joué un rôle central dans l'élargissement des opportunités offertes aux équipes nationales africaines sur la scène internationale. En Italie, un nom circule pour reprendre les rênes de l'équipe nationale, Pep Guardiola. Le patron de la Fédération italienne de football, Giovanni Malago, a confirmé être en contact régulier avec l'entraîneur espagnol qui vient de quitter Manchester City après avoir entraîné le club anglais pendant 10 ans. Pep Guardiola n'a jamais entraîné de sélection nationale, mais son palmarès en club quasiment inégalé en font évidemment un choix fort pour l'Italie, qui n'a pas réussi à se qualifier pour le mondial depuis 2014.
1: Merci Sophie Serbini, et on passe à notre rubrique « Le saviez-vous ?»
11: Le saviez-vous ?
1: Et si les déchets et les plantes invasives devenaient les matériaux de construction de demain? En Afrique du Sud, des entrepreneurs relèvent ce pari. Des arbres nuisibles à l'écosystème et des tonnes de plastique destinées aux décharges sont transformées en briques et en matériaux de construction.
2: Une innovation qui réduit les émissions de carbone tout en créant des emplois et des logements plus durables. Notre reporter Jason Boswell s'est rendu dans l'une des villas construites à partir de ces matériaux de construction et son reportage est présenté par Etienne Katanasi.
12: À première vue, c'est une villa près du Cap qui ressemble à n'importe quelle maison contemporaine. Pourtant, derrière ses murs et sous ses sous-sols se cache une surprise. Des tonnes de déchets plastiques, de vieux textiles et de verre ont remplacé une partie du ciment. Une manière de construire autrement en réduisant l'empreinte carbone du bâtiment. Mais en Afrique du Sud, une autre solution attire l'attention. Des arbres invasifs qui deviennent des matériaux de construction. L'acacia noire ou encore l'eucalyptus, très gourmand en eau, sont broyés puis transformés en substitut du ciment. Résultat, des briques composées à près de 70% de biomasse qui nécessitent beaucoup moins de ciment que les matériaux traditionnels. Andrew Lodd, cofondateur du centre de recherche NanCrete, initiateur du concept, explique le principe.
13: With conventional bricks, you're using...
14: Dans une brique classique, on utilise du sable et de la pierre comme base. Ici, on utilise de la biomasse qui contient du carbone. Ce carbone est piégé dans la structure. Il permet de compenser celui émis lors de la fabrication du ciment que nous utilisons.
12: À Elandskloof, un village où de nombreuses familles vivent dans des logements modestes, cette innovation est déjà une réalité. Et c'est dans ce village que Nancrete a lancé l'un de ses projets pilotes. Pour Lisanne Ranson, participer à la fabrication de ces éco-briques représente bien davantage qu'un emploi. C'est aussi la possibilité d'imaginer un jour construire sa propre maison.
15: Ce que je trouve vraiment formidable, c'est de les avoir fabriquées de mes propres mains et de savoir que je pourrais recommencer. Je serais très fière de pouvoir construire ma propre maison avec ce matériau que j'ai appris à produire moi-même.
12: Ces briques offrent des performances proches de celles des matériaux traditionnels. Elles supposent des charges comparables et ont également réussi les principaux tests de résistance au feu. Un atout majeur dans un pays où les incendies ravagent régulièrement les quartiers informels. Modjefela Telingwana connaît cette réalité de près.
14: Je viens d'un endroit où beaucoup d'entre nous vivent dans des abris précaires comme celui-ci. J'ai vu de nombreux incendies, surtout dans les quartiers informels. Les gens perdent leur maison, parfois leurs proches. Ils perdent tout. J'aimerais que davantage de familles du Cap puissent vivre dans des maisons comme celle-ci, construites avec ce matériau, car il résiste au feu, contrairement aux cabanes dans lesquelles nous vivons.
12: Des centaines de ces briques écologiques ont été produites pour construire une crèche à Elandskloof. Un projet à petite échelle, mais qui montre qu'il est possible de bâtir des logements plus abordables tout en limitant leur impact sur le climat. Car l'enjeu est immense. À lui seul, le ciment est responsable d'environ 8% des émissions mondiales de dioxyde de carbone. Avec l'urbanisation rapide du continent africain, trouver des alternatives devient une priorité. Pourtant, en Afrique du Sud, le secteur de la construction reste largement dépendant du béton. Le Conseil sud-africain du bâtiment durable appelle à accélérer cette transition. Sa directrice générale, Georgina Smith, explique pourquoi.
15: Il est essentiel de réfléchir aux matériaux que nous utilisons pour concevoir et construire nos bâtiments, car nous y intégrons du carbone avec lequel nous allons devoir composer pendant les 20, 30, 40 ou 50 prochaines années. Les solutions existent, nous savons faire. Il faut maintenant passer à la vitesse supérieure pour nous et pour l'avenir.
16: For us and the future.
12: D'autres entreprises explorent une voie différente. Plutôt que d'utiliser la biomasse, elles misent sur les déchets plastiques. Chez Zerocrete, emballages alimentaires, cartes bancaires usagées, textes ou encore des déchets récupérés en mer sont broyés puis transformés en granulats destinés à fabriquer un matériau de construction alternatif. En 2025, plus de 700 tonnes de plastique ont ainsi été recyclées. Ces matériaux servent aujourd'hui à fabriquer des briques, des dalles ou encore des éléments décoratifs destinés au marché de haut gamme. Pour Johan Kote, le principal défi n'est plus technique mais culturel.
14: Nous ciblons le marché haut de gamme, notamment parce que certains, quand on leur propose un produit recyclé, se demandent pourquoi elles devraient utiliser un objet fabriqué à partir de déchets. Notre réponse est simple, transformer les déchets en ressources, en quelque chose de précieux qui apporte de la valeur, c'est exactement ce que nous essayons de faire.
12: La villa près du Cap est devenue la vitrine de cette technologie. Des fondations jusqu'à la piscine, elle a été construite avec les matériaux développés par Zerocrete. Selon l'entreprise, près de 85 tonnes de déchets ont ainsi échappé à la décharge. Même si des recherches complémentaires restent nécessaires, notamment sur les effets à long terme, comme une éventuelle libération de microplastiques, ces projets montrent qu'il est possible de transformer des déchets en matériaux de construction. Une manière d'innover tout en réduisant progressivement l'empreinte carbone d'un secteur appelé à bâtir les villes de demain.
1: Merci Étienne Gattanasi. Et c'est sur ce reportage que nous arrivons à la fin de cette édition.
2: Et on va donc vous rappeler la pensée du jour. On ne grandit pas en hauteur, mais en profondeur, une pensée de l'écrivain ivoirien Amadou Kourouma.
1: Merci et le rendez-vous est pris. C'est à 17h en temps universel pour une nouvelle édition. Et vous pouvez nous suivre aussi via nos radios partenaires et sur nos plateformes, notamment Facebook. D'ici là, portez-vous bien.
2: Tchuss.

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0: Bonjour à tous et à toutes, vous écoutez Nouveaux Accords, l'émission musicale de Studio Zef qui met à l'honneur des artistes émergents de la région. Pour ce nouvel épisode, j'ai le plaisir de recevoir Garuzé. Vous venez d'entendre The Sold Out, single présent sur son dernier EP intitulé A48. Bonjour.
1: Salut.
0: Commencez par le tout début. Et ton envie de faire de la musique, elle est apparue comment ?
1: Elle est apparue quand j'étais tout petit, parce que mes parents, ils m'ont très rapidement proposé de faire de la musique, des instruments de musique, du théâtre, etc. Et du coup, j'ai tout de suite eu un goût pour ça, et puis pour le fait d'écouter du rap, avec 50 Cent, avec La Fouine, avec Booba... Avec tous ces rapports-là à l'époque quand j'étais petit, quoi.
0: Tu penses que si tes parents ils t'avaient pas offert cette éducation culturelle, tu serais peut-être pas allé là-dedans ? Ça a vraiment joué dans le parcours ou tu t'y intéressais quand même sans être dedans ?
1: Pour être complètement honnête, je pense que j'aurais quand même fini par m'y accrocher parce que j'ai vraiment toujours adoré le rap. Après, je pense vraiment que mes parents ils m'ont permis d'avancer vite là-dedans, que ce soit par le fait que quand j'ai commencé à rapper, bah en fait j'avais déjà des bases rythmiques, des bases un peu des feelings que je pouvais ressentir qui me mettaient bien par rapport à plein de gens qui ont pu essayer d'un jour rapper et juste comprennent pas pourquoi ça marche pas. Moi pour ça je pense que ça aurait été beaucoup plus compliqué, mais j'aurais fini par y aller quand même parce que j'aime trop ça.
0: Ok. Comment est-ce que le projet Garuzé il est né et à quel moment?
1: Projet Garuzé, il est né de manière un peu officieuse quand j'étais au lycée, quand je sortais des clips pour m'amuser, etc. Et puis, il est né de manière officielle avec la sortie d'un premier EP en 2022 sur les plateformes qui s'appelle Nouvelle Fenêtre. Et puis à ce moment-là, j'ai vraiment assumé le fait de sortir des choses, le fait de sortir des clips, le fait de vouloir me professionnaliser là-dedans. Je suis devenu intermittent du spectacle en 2023, donc un an après, donc le fait de vouloir faire des concerts aussi. Voilà, je crois que le projet il est né à ce moment-là, le projet vraiment sérieusement il est né à ce moment-là.
0: Et comment il a évolué du coup depuis ce premier EP ?
1: Il a évolué de manière positive déjà. Non, en vrai, je dirais que l'équipe elle a pas tellement changé. C'est juste qu'elle s'est agrandie, la famille s'est agrandie. Je travaille toujours avec les mêmes personnes avec qui je bossais en 2022. Et il y a juste de plus en plus de personnes avec qui je bosse. Qu'est-ce qui a évolué? Je dirais que les EP se sont de plus en plus fournis, autant dans les prods que dans les idées qu'on a derrière les morceaux, autant dans la qualité des textes. Je dirais qu'il y a de plus en plus de soucis du détail dans la musique qu'on fait. Et puis je dirais que les visuels sont de mieux en mieux quand il y en a.
0: T'essayes un petit peu du coup de te renouveler avec chaque nouveau projet?
1: Je pense que j'essaye de me renouveler, et si je me renouvelle pas, j'essaye au moins de continuer à fond, sur ce que j'ai déjà essayé de faire. Si je prends l'exemple d'A48, le dernier EP qui est sorti, j'ai pas forcément eu la volonté de tout changer sur mon esthétique musicale par rapport à A24 qui était le premier EP, mais par contre... J'ai l'impression d'avoir voulu pousser les potards au maximum de tout ce que j'avais essayé de mettre en place dans A24. C'est-à-dire, dans A24, on a fait une bossa nova en feat avec Raphaël Guattari. Tirer un peu vers la trappe parce que j'assumais pas à fond de le faire, etc. Bon, on a refait une bossa nova avec Jeanne et les autres sur le titre Instinct. Bon, on y est vraiment allé à fond les ballons. On n'a pas essayé de faire de beat switch, je sais pas quoi. Donc... J'aime bien cette idée-là, moi.
0: Okay.
1: On n'a pas forcément tout changé, mais par contre, on a continué l'esthétique dans laquelle on était.
0: Ça veut dire que pour le futur, tu te laisses du coup plus d'ouverture, plus de possibilités ?
1: Ouais, en vrai, ouais, carrément. Dans le sens où, faut toujours s'en laisser. Je pense que c'est la meilleure manière de soit trouver précisément ce qu'on aime faire, même si j'ai déjà l'impression de l'avoir trouvé, soit... ne pas perdre de plaisir à faire ce qu'on fait déjà. Et je pense que les meilleurs artistes, c'est ceux qui se renouvellent avec le temps. Faut toujours rester cohérent, je pense, textuellement par rapport à qui on est. Je pense esthétiquement par rapport à ce qu'on aime. Mais en fait, si à un moment, on écoute un peu moins tel style de rap et qu'on a envie de faire un peu plus ci, un peu plus ça, qu'à un moment, on a plus envie de chanter que de rapper, et qu'à un moment, on a plus envie de rapper que de chanter, faut s'écouter, tu vois. Les morceaux qui vont arriver plus tard, il y a ouais, il y a quand même une bonne proportion de rap un peu déclamé, quoi, dans sa forme un peu la plus littérale du terme, alors que j'adore chanter, et les moments où je chante sont plus assumés que jamais. Donc, ouais, je pense qu'il faut toujours se laisser libre.
0: Au niveau de l'écriture de tes textes, t'écris depuis quand ? Dès que t'as eu cet amour pour le rap, t'as commencé à écrire ou ça a pris du temps ?
1: Non, j'ai mis du temps à écrire parce que je considérais que j'en étais pas capable pendant très très longtemps. J'ai commencé à écouter du rap, j'avais 6 ans. Hein. J'ai commencé à écrire, je devais en avoir 15.
0: Ok.
1: Voilà. Donc j'ai commencé à écrire parce qu'en fait, je savais déjà rapper. En fait, je rappais les textes de mes artistes favoris sur des instrus. Et les gens m'ont dit, mais du coup, tu sais rapper. Donc pourquoi tu écris pas tes propres textes pour les rapper ? Je fais, ah, ok. Ça peut... Ouais, ok, d'accord. Donc j'ai essayé à ce moment-là. Donc ouais, j'ai commencé à écrire à 15-16 ans. Là maintenant j'en ai 27. Ça fait à peu près 10 ans. Oui, ça fait 10 ans. Et je continue d'écrire moins régulièrement. C'est plus sur des périodes. Je décide d'écrire à une période où j'ai envie de créer.
0: Okay.
1: Mais j'écris toujours, ouais. J'écris toujours carrément. Et je commence à écrire pour d'autres.
0: Okay.
1: C'est une grande passion aussi de pouvoir écrire des textes qui seraient adaptés à une autre personnalité que la mienne, à une autre voix, à un autre timbre que le mien.
0: C'est plus facile d'écrire maintenant par rapport à 15 ans. Il y a forcément une évolution, mais maintenant c'est une écriture, elle est plutôt facile. C'est que ça reste quand même un peu compliqué.
1: Je dirais oui dans l'ensemble.
0: Ouais.
1: Avant, il y avait tout un truc où quand même c'était galère d'écrire, tout simplement parce que j'avais pas vécu grand chose, j'avais pas mille idées, j'avais pas mille façons d'écrire aussi. Et puis plus le temps passe, plus on chope des automatismes, on chope des idées, ce qui était une phrase incroyable, une phrase incroyable, un pattern de rime incroyable il y a 5 ans pour moi devient oui, sympa. Enfin, j'ai eu cette idée là, elle est arrivée un peu vite et tout. Et le fait d'écrire pour les autres aussi m'aide à constamment être dans un truc de je me prends pas la tête, les choses viennent comme elles viennent. Et elles peuvent être belles de plein de façons. Ouais, non, je dirais que c'est plus facile d'écrire maintenant, mais par contre que du coup, je suis plus exigeant. En fait, je pense que la difficulté, elle est toujours pareille, parce qu'en réalité, on progresse, mais qu'on exige plus de nous-mêmes. Donc en fait, on galère toujours autant, mais plus pour les mêmes raisons, et c'est ça qui est sympa.
0: T'écris tes textes seul ou t'es entouré ?
1: Je suis très très souvent entouré quand j'écris, pas sur l'aide, c'est-à-dire que j'écris... tout ce que je fais. On peut me proposer dans les morceaux qui vont venir plus tard. On a déjà pu me proposer quelques top lines, ça c'est quelque chose que j'accepte. Mais de manière générale, je préfère écrire quand même.
0: Ok.
1: Par contre, j'ai très très souvent du monde autour de moi quand j'écris, puisque j'écris en session. J'écris pas avant de faire une session. J'écris pas de mon côté. Je maquette pas tout seul de mon côté pour ensuite proposer ce que j'ai fait au beatmaker. Je suis vraiment en mode, je fais une session. La prod est en train de se faire. J'écris à ce moment-là.
0: Okay.
1: C'est vraiment un truc que j'aime beaucoup faire.
0: Ouais, donc la prod, elle vient pas forcément avant ou après. C'est vraiment au moment même.
1: J'écris sur la prod qui est en train de se créer. On crée tout ensemble. Et je peux... souvent, ce qui se passe, c'est que j'écris un couplet, un refrain. Et j'ai souvent cette étape de morceau qui ressemble à ça. J'ai ce couplet, ce refrain. Et j'ai pas le reste. Et en fait, je rajoute après.
0: Cette EP, tu l'as écrit en résidence, à la montagne. Pourquoi à la montagne ? Qu'est-ce qui t'inspire dans ce lieu ?
1: La paix, en vrai. Hein. j'y suis allé à une époque où j'étais un petit peu en conflit avec moi-même et avec plein de choses que je voulais faire. Et j'avais besoin de... Ça peut paraître bateau, hein, tout ça. Hein. J'étais là, j'étais en conflit intérieur. Je suis allé à la montagne, m'isoler. Ça m'a tellement ressourcé. C'est pas tellement ça. C'est plus, j'avais juste envie d'être dans un cadre serein. Avec des gens cool, chill, avec qui je pourrais faire de la musique. Parce que le premier élément sur lequel je voulais de nouveau avoir le contrôle, c'était sur le fait d'éprouver du plaisir à créer et de pas me mettre de pression à le faire. Donc j'ai pris une semaine de mon temps, j'ai demandé qui était dispo. Il se trouve que les meilleurs étaient dispo. Donc on est parti aux côtés de Alvina Maizo, Jeanne et les autres, et Simon Adaviti. Et on a fait 7 sons en 7 jours. Ce qui est un ratio plutôt sympathique quand
0: très
1: on
0: efficace.
1: Y pense, en sachant qu'on n'a pas fait vraiment 7 jours complets, donc on a fait plus en moins de temps. J'y suis allé pour la paix, j'y suis allé pour le cadre, J'y suis allé pour les souvenirs que ça crée. Et pour tout te dire, j'y suis retourné cette année. Et j'y retournerai l'année prochaine. Donc c'est une habitude que j'ai commencé à prendre. Ça me permet même de prendre de l'avance sur mon propre emploi du temps. C'est-à-dire que là, j'ai proposé cette EP qui s'appelle A48. Bah, en fait, j'ai déjà des sons d'avance pour la suite. Donc je prends le temps de le faire. Et ça me permet de toujours avoir de l'avance sans être pressé. Donc c'est plutôt agréable.
0: Tu parlais que la montagne, ça t'a permis de retrouver le plaisir, de pas être dans la pression. Justement, enfin, ton métier, c'est ta passion. Tu le fais entouré de tes amis. Tu parles de toi dans tes chansons. Comment est-ce qu'on fait, en fait, pour prendre du recul et ouais, garder ce plaisir continuellement?
1: Je pense que pour garder le plaisir de ce qu'on fait, faut pas faire que ça. En vrai, c'est comme un bon plat qu'on aime manger. Et bah, si on se dit j'aime ce plat, donc je pourrais être capable de le manger tous les jours, donc je le mange tous les jours. C'est le meilleur moyen de s'en lasser. C'est un discours de privilégié hein, que je donne. Faire ce qu'on aime, c'est pas faire que ça. Bah ouais, mais il y a plein de gens qui rêveraient juste de pouvoir faire ce qu'ils aiment. Je dis juste que quand ça devient un métier, les habitudes elles changent. Et que là où c'était juste une passion que je faisais que quand j'avais un petit peu de temps avant, parce que j'avais plusieurs boulots pour vivre, bah quand on fait que ça de sa son année, les choses elles changent. On peut pas prendre le même plaisir. Et puis c'est surtout que les enjeux changent aussi. C'est que bah on veut faire grossir l'activité, on veut que notre message il soit capté par de plus en plus de gens, on veut réussir à faire des tournées, on veut que nos sons ils soient plus écoutés, qu'ils touchent plus de personnes. Donc en fait au bout d'un moment, il peut y avoir de la pression qui se génère. Les outils pour continuer à kiffer, c'est de faire ça avec les gens qu'on apprécie, de faire ça avec des gens sains d'esprit, de faire ça quand on en a envie aussi, peut-être de pas trop se forcer, et aussi de faire plusieurs activités, je pense, de varier les plaisirs.
0: Au niveau des thèmes que tu abordes dans tes chansons, c'est du personnel, c'est des thèmes qui vont résonner avec le public, tu te positionnes comment ? T'écris pour toi ou t'écris pour les gens dans un sens ?
1: Je pense que j'écris pour tout le monde, dont moi, en gros. Je pense vraiment que quand j'écris, je pense à comment le public peut recevoir le texte, mais pas en mode « est-ce qu'ils vont kiffer ? Je veux que ce soit trendy ?» ou c'est pas tellement ça, c'est plutôt « est-ce que ça peut ?» Ok. Est-ce que moi ça me touche pour que ça puisse toucher d'autres gens ? Et puis je le fais aussi purement pour moi-même de « ouais, je trouve ça chambé. » Je trouve ça sonne. Vas-y. Tu vois. En fait, je me dis que de toute façon, c'est pas en cherchant à plaire qu'on plaît. Par contre, je pense qu'en cherchant à être sincère, on peut parler aux gens, ouais. Donc, ce que je fais tout le temps, c'est d'essayer d'être sincère le max. Et puis, on voit ce que ça donne.
0: Dans une de tes chansons sur cette EP, Gentil Garçon, il y a une référence à Manhattan Kaboul.
1: Ouais.
0: Je l'ai écouté, je connais l'air, les paroles me disent quelque chose, il y a un petit changement des paroles, mais
1: ouais,
0: il y a quand même
1: ouais,
0: la référence. Pourquoi du coup cette référence, qu'est-ce qu'elle a de particulière cette chanson ?
1: Alors déjà merci de le souligner parce que en vrai on m'en a pas trop parlé alors que moi je pensais que ça allait
0: Moi j'ai trouvé ça flagrant, enfin j'ai écouté la musique, l'air me dit quelque chose, je l'ai pas retrouvé tout de suite et c'est vraiment en lisant les paroles, en écoutant les paroles, j'ai dit OK,
1: mais ça régale.
0: Voilà, on peut faire le lien.
1: Ça régale. Écoute tout simplement parce que à la base Renaud et Boucan d'enfer, cet album dont est issu Manhattan Kaboul, c'est un album que j'ai beaucoup écouté quand j'étais tout petit parce que mon père il le mettait en boucle, ça et Bob Marley, tu vois, il mettait Bob Marley, Renaud tout le temps, genre tout le temps. Et ensuite j'en avais un peu rien à faire quand j'étais petit, je vais pas te mentir, mais quand j'ai grandi et que j'avais 15-16 ans et que j'ai commencé à écouter d'autres rappeurs, des Lino, etc, Arsenic, Lino qui avait ressorti un album à ce moment là il parlait de Renaud comme du premier rappeur français. Et j'étais en mode, donc, les gars que je trouve qu'ils ont la classe, ils écoutent le gars que je trouve qui était nul quand j'étais petit. Bon, attends, je vais réécouter, voir. Et je commençais à écrire. Et, ouais, mais Renaud, c'était trop fort, en fait, en termes d'écriture et tout.
0: Ouais.
1: Et donc, je me suis réintéressé. Et Manhattan Kaboul, c'est un banger. Et Axel Red, c'est ça ?
0: Ouais.
1: Ouais. Axel Red et Renaud, banger. Et en fait, dans la chanson, ça m'est... La ritournelle, elle m'est venue, en fait. J'étais, en fait, on peut parler... Eux, ils en parlent d'une manière qui est bien plus intense, c'est-à-dire la guerre, etc. Le fait d'être opposé par un conflit. Et en fait, moi, je trouvais ça marrant de reprendre ces mots-là, qui sont censés être utilisés pour autre chose, pour un conflit qui est l'amour, quoi, et une relation amoureuse qui se termine. Deux étrangers, au bout du compte, c'est différent. J'aimais bien. Et puis ça passe bien sur le refrain. Ouais. Je trouve la top line passée de fou sur
0: ce moment. Je suis d'accord. À part cette référence, du coup, tu avais d'autres envies particulières et d'autres inspirations pour cette EP?
1: Des inspirations, il y en avait plus stylistiquement pour les instrus. Il y a eu des consignes qui ont été données pour des morceaux comme Soft, par exemple, ou Vanille, quelle intro. Moi, je sais que j'ai donné des consignes à Davidi, à Alvin, à Maïso, qui étaient... moi, j'ai envie... Là, je suis dans une vibe un petit peu années 2000 fort. Et donc j'ai donné beaucoup de références comme Candy Shop de 50 Cent, des sons comme des morceaux des Neptunes ou de Pharrell Williams. Il y a vraiment un truc quand on écoute Soft ou quand on écoute Vanille qui peuvent se rapprocher de sons de ces esthétiques là. Et en vrai, c'est un peu de la musique un peu club des années 2000, un peu club rap.
0: Ouais.
1: R&B qui m'a toujours fait kiffer. Et qui date des années où j'ai commencé à m'y intéresser, en fait. C'est-à-dire que quand j'ai commencé à m'y intéresser, Candy Shop tournait partout, Inda Club tournait partout, les Neptunes, Pharrell Williams, tout ça, c'était trop stylé. Timbaland, ça a été des artistes références qu'on a donné sur la création des prods. C'est pareil, c'était incroyable à l'époque.
0: Tu fais pas tes prod toi-même, t'as une équipe, sachant que t'as aussi du coup ce passé avec les instruments, le conservatoire, etc. C'est quelque chose qui pourrait quand même t'intéresser ou tu restes que sur le chant et le rap?
1: Ouais, en vrai, ça m'intéresse de plus en plus. C'est juste que je crois que les gens qui sont autour de moi, qui font des instrus, sont tellement forts,
0: ouais,
1: que j'ose pas. Mais de temps en temps, je fais une petite ligne de basse. J'essaye de, allez, laissez-moi faire, les gars. En réalité, comme je te disais, j'écris en même temps que la prod se fait. En fait, il y a un truc où moi, les sessions de créa, les sessions d'arrangement, une partie des sessions de mix à un certain niveau, j'en fais partie, en fait. Je regarde les gens faire.
0: Ouais.
1: Donc, je n'ai pas les compétences pour faire ce qu'ils font. Mais par contre, j'ai l'oreille pour comprendre où est-ce qu'ils vont et ce qu'ils veulent faire et ce qu'ils veulent proposer. Donc, je co-compose pas pour l'instant. Ça pourrait être un objectif vraiment à long terme, pas à court terme, mais à long terme. Je co-compose pas. Par contre, je co-réalise les albums dans le sens où il y a vraiment une envie de ma part de mettre mon nez dans ce qu'ils vont pouvoir faire au niveau des arrangements, au niveau des structures. Au niveau de certaines idées, il y a vraiment un truc où je considère que les gars ont un talent de fou et que des fois, il y a juste besoin de savoir soit le canaliser, soit le diriger, ce talent-là, pour aller exactement là où je veux aller, puisque ce n'est pas leur musique à eux, à ouais, la fin. C'est logique que je donne mon avis, de mon sens.
0: Là, tu m'expliques que vous t'écris en même temps que les prods sont faites. Pour cet album, ça s'est fait sur une durée de 7 jours. Tu mets combien de temps

0: Je dirais que des fois sur une session de création, bah en fait on va peut-être passer une heure et demie à faire ce qu'on appelle le starter, c'est-à-dire une boucle de percu, quelques accords, soit des synthés, soit des guitares, soit autre chose, mais en tout cas une formule mélodique. Et en fait, une fois qu'il y a ça, des fois on fait juste des fois on met juste une boucle de piano en boucle et ça me suffit pour avoir ce qu'il faut. Et à ce moment-là, bah, ça peut osciller entre 30-40 minutes et je sais pas, une heure et demie pour. Mais si je prends une heure et demie à écrire, c'est j'ai au moins un refrain et un couplet. Hein.
1: Ok.
0: Et le deuxième couplet arrive assez naturellement plus tard. Ça peut arriver dans un second temps. Je compte pas, je chronomètre pas le temps que je mets à écrire, mais globalement, oui, ça arrive assez rapidement. Si on taffe une après-midi sur un son, c'est impossible que j'ai pas un couplet ou un refrain ou les deux.
1: Je trouve ça assez impressionnant parce que, enfin, tu me disais, tu travailles vraiment sur des périodes de créa là comme ça fixe et que c'est pas tout au long de l'année ou pas autant. Je trouve ça assez fou en fait que l'inspiration vienne d'un coup. Enfin, tes sujets, tu les penses quand même un petit peu en amont ou...
0: Alors, déjà, je suis un peu un tricheur dans ce que je t'ai dit, dans le sens où durant l'année, je fais quand même des sessions.
1: Ouais.
0: Et on fait des nouveaux morceaux, etc. Mais juste, on se réserve une semaine par an pour se dire que à ce moment-là, on maximise de fou le temps qu'on a parce qu'on est ensemble et on est là que pour faire ça.
1: Ok.
0: Mais sinon, dans l'année, je monte à Paris, je fais des sessions avec des beatmakers à Paris. Je suis ici, je fais des sessions avec mes potes. Il y a quand même un moment de création. Mais en fait, je me suis... Et c'est susceptible de changer avec le plaisir que je pourrais en avoir et tout. Mais j'ai fini par décider de pas spécialement me prendre la tête à écrire avant et de plutôt trouver ce qui musicalement sera le plus cohérent avec ce qu'on va créer sur le moment. Et quoi de plus cohérent que quelque chose qui est créé sur... C'est sur mesure, en fait.
1: Ok, ouais.
0: Donc c'est plutôt ça qui m'importe que le thème abordé. Après... Des fois, j'ai envie de parler d'un thème. Bah, je vais parler de ce thème. Je vais parler. Ah, j'ai envie de parler de telle personne. J'ai envie de parler d'amour. J'ai envie de parler de cette personne qui m'est chère et tout. Bon, bah, je vais parler de cette personne. Ça me semble simple. Mais de manière générale, dans mon écriture, je suis pas trop quelqu'un qui maîtrise énormément l'écriture à thème, storytelling ou un thème précis. Je vais parler de je ne sais pas quelle problématique. Moi, je suis plutôt un artiste à atmosphère, quoi. C'est-à-dire, je vais planter un mood avec un texte et une prod. Pas tellement. C'est pour ça que je prépare pas à l'avance.
1: Ok.
0: Ouais.
1: Et bah, je te propose qu'on fasse une pause et on va écouter le single Instinct que tu as donc réalisé avec Jeanne et les autres.

0: Vous venez d'écouter Instant, single présent sur l'EP A48. Ce single, donc, tu le chantes avec Jeanne et les autres. Que ça soit sur ce projet ou sur tes anciens projets, on retrouve beaucoup de feats, notamment avec des artistes de la région. Mmh. Et souvent, ils ont des univers un peu différents de toi. Qu'est-ce qui t'attire justement dans le fait de mélanger?
1: Bah, c'est le fait d'apprendre de leur esthétique, en vrai de vrai. Souvent, jusqu'à présent en tout cas, j'ai toujours collaboré avec des gens avec qui je m'entends bien. Ça veut pas dire qu'on s'est pas rencontré pour collaborer. C'est pas forcément des gens qui sont toujours mes amis avant. Mais y a quand même un truc où on sait que, vu les gens avec qui cette personne traîne, etc., bon, ça devrait le faire. Jeanne et les autres, concrètement, c'est ça qui s'est passé. On s'est contactés pour faire des sons ensemble et on est devenus amis par la suite. Et du coup, il y a eu vraiment un truc où moi, j'étais hyper content que Jeanne et les autres, qui est dans une esthétique un peu différente de la mienne, s'adapte à mon esthétique en venant sur le projet, en posant sur quelque chose de très très chaleureux, très très mélodique et moins texturé. Et un petit peu digital comme elle peut proposer de son côté, et donc j'étais trop content qu'elle joue le jeu, quoi.
0: C'est aussi un moyen du coup de se soutenir sur la scène régionale, de partager les projets des uns et des autres.
1: Ouais, je pense que c'est important de donner la force à notre région, aux gens qui en font partie, même si ces mêmes gens finissent par partir sur Paris pour faire leur trou parce qu'il faut bien y aller un moment. Mais oui, je pense que c'est hyper important de donner la force et de se donner la force mutuellement et d'en recevoir. Et du coup, c'est pour ça qu'on fait de la musique ensemble. Et aussi parce que c'est des gens talentueux. Hein. C'est pas juste par charité, sinon on ferait des sons avec des dizaines et des dizaines de personnes. Mais bon, il y a des dizaines de personnes avec qui on n'a pas forcément envie de travailler parce que leur esthétique ne nous conviennent pas ou qu'on estime que c'est pas, voilà, que ça va pas, quoi.
0: Il y a une collaboration qui t'a marqué plus que les autres?
1: Bah, si on parle de Instinct avec Jeanne, on n'a qu'à parler de cette collaboration, et en effet elle m'a marqué pour une raison simple, c'est qu'on était ensemble pendant une semaine à la montagne pendant qu'on a fait ce morceau. On a vraiment pris le temps de le faire. Et c'était une sacrée aventure, quoi. Faut savoir que Jeanne, à ce moment-là, je la connais presque pas. Hein, quand elle vient une semaine à la montagne avec moi, elle bosse beaucoup avec Adaviti, et Adaviti commence à bosser avec moi.
0: D'accord.
1: Et moi, je connais très bien Alvina Maizo. Et donc, il y a un peu un truc de deux duos qui se forment pour partir, pour travailler pour mes sons. Et en fait, ça a matché de fou, quoi. Et résultat, bah justement, il y a le concert de Yanis ce soir et on sera ensemble avec Jeanne pour aller voir Yanis et Akissi, quoi.
0: Très bien.
1: Donc voilà.
0: On enregistre cet épisode au Temps Machine, donc salle de concert sur Jouer les Tours.
1: Ouais.
0: Il représente quoi, ce lieu, pour toi?
1: Ah bah franchement, il représente beaucoup de choses. Et ces derniers mois, j'ai presque même envie de te dire que il y a peut-être même quelques personnes du Temps Machine qui considéraient que c'est ma deuxième maison parce que j'y passe beaucoup de temps. C'est un lieu hyper important pour moi, et pas que pour moi, pour beaucoup de gens, culturellement. C'est un endroit où je viens beaucoup travailler, c'est un endroit où j'ai déjà fait des concerts, c'est un endroit où j'ai déjà fait des sorties de résidence, c'est un endroit où j'ai déjà fait des résidences, c'est un endroit où j'ai déjà fait des tremplins, c'est un endroit où j'ai déjà fait des concours. Là, en ce moment, par exemple, toutes les semaines, je viens réaliser un album avec Alvina Maizo et l'équipe du Centre Orest à Tours, qui sont en fait deux éduques et des ados en situation de difficulté. Et donc, en fait, toutes les semaines, on fait des sessions pour réaliser un album à leur côté. Donc, bah, c'est incroyable.
0: Ouais.
1: Ce lieu nous le propose, ce lieu nous permet de le faire. La semaine prochaine, je suis en résidence une semaine dans la grande salle, la salle spatiale, pour bosser mon show avec Garuzet. Bah, merci le Temps Machine de me permettre de faire ça. La semaine dernière, j'étais là pour faire les Inouïs du Printemps de Bourges, enfin, il y a deux semaines. Donc, encore une occurrence où j'étais là. Il y a eu énormément de spectacles où j'étais pas concerné directement, que je suis allé voir. J'aime beaucoup passer du temps ici, c'est un peu la maison.
0: Tu me parles du coup là de ton engagement social, de la tâche que t'as par rapport à cette salle, et en même temps t'évoquais monter sur Paris, gagner de la visibilité. Toi, le futur, tu le vois comment? Rester plutôt sur le local, voire plus grand?
1: Je vois plus grand, plus grand avec des réserves,
0: enfin,
1: dans le sens où Moi, faire des allers-retours sur Paris, passer des semaines là-bas entières et tout, c'est pas du tout quelque chose qui me fait peur ou quelque chose qui me... Ça m'ambiance même. C'est quelque chose que je fais déjà, en réalité. Par contre, y vivre à temps plein, c'est pas du tout quelque chose qui me tente, qui me parle. Okay. En tout cas, pour l'instant. Je suis très, très, très, très bien en Touraine. Moi, je trouve que c'est une belle région. Et je trouve que Tours, c'est à taille humaine, c'est... On s'y sent bien, c'est pas trop petit, c'est pas trop grand. Ça pourrait être un peu plus grand, mais c'est pas trop trop petit. Moi, je me sens heureux. J'aime bien être proche de Paris, être proche aussi de ma famille. Ma famille vient de Bourges. Il y a un truc un peu où je suis content de cet entre-deux. Donc j'aimerais bien pouvoir aller plus loin et toucher le national. C'est évident. Ma musique, je pense qu'elle s'y prête. Mais j'ai pas spécialement envie de faire toutes les concessions du monde pour percer au, tu vois ce que je veux dire, oui. pour percer en au national, quoi, tu vois.
0: À 48, fait totalement référence du coup à 24, le titre de ton précédent EP. Est-ce que même dans l'ensemble, à 48, c'est une suite de à 24 ou pas totalement? Tu le vois comment?
1: Bah, en vrai, pendant quelques mois, je savais pas encore quel nom donner à cet EP qui allait s'appeler A48. Et pendant longtemps, j'assumais pas forcément le côté suite du truc. Parce que ça aurait voulu dire que les deux étaient liés. Et moi, j'étais un peu dans un truc de mettre de côté A24 pour me focaliser sur la suite. Et en fait, je pense que j'ai un peu fait la paix avec moi-même en me disant, peut-être c'est une suite. Peut-être qu'à 24 c'était une ébauche de quelque chose, d'une esthétique, d'un virage esthétique, et qu'à 48 ça vient mettre vraiment en lumière les différents choix esthétiques que j'ai voulu faire. Et du coup, oui, à 48 est une suite d'à 24. Je l'ai décidé au fur et à mesure du temps.
0: Je trouve qu'il y a quand même quelque chose d'un peu plus au niveau des visuels, le clip, etc., un peu plus poétique quand on regarde aussi sur ton Instagram par rapport à 24 où les clips sont incroyable, la réalisation est top et il y a une vraie mise en scène, une vraie narration. La place du clip, pourquoi c'est autant important dans ton projet?
1: Tout simplement parce que l'image, des fois on a beau vouloir dire plein de choses dans nos textes, vouloir dire plein de choses musicalement, bah des fois une image, ça envoie quelque chose de fort. Il y a aussi parce que bah, on est dans une société de l'image et que c'est un moyen promotionnel hyper important pour parler de sa musique. Et ce que tu mets en lumière, c'est intéressant, c'est que comme tu dis, sur A48 c'était des visuels assez poétiques, justement réalisés par Louise l'écrivain, donc gros bisous à elle. C'est une personne qui ne faisait pas partie de mon spécialement des gens avec qui je bossais jusqu'à présent, et justement sa poésie, sa façon de voir le monde et sa façon de le mettre en image me parlait pour ce projet-là, que je voulais plus doux, que je voulais plus chaleureux, que je voulais plus tranquille que A24. Là où A24, je voulais... c'était une référence directe à un studio de cinéma, du coup, qui s'appelle A24 à l'époque, où je l'ai sorti. Et du coup, l'idée à ce moment-là, c'était de faire un peu... on met les grands moyens.
0: Ouais. Ça se voit, c'est très bien fait. C'est vraiment des mini-films. Les effets sont dingues.
1: Exactement. Ouais. On fait des clips de fou. On en met plein la gueule aux gens. Et là, je voulais me rapprocher d'un truc un peu plus proche des gens. Un peu plus tranquille, un peu plus simple. Voilà. Et je pense que c'est comme ça que je l'ai vu. La suite, c'est-à-dire aller beaucoup plus loin dans la musique et y aller beaucoup plus tranquillement sur les visuels.
0: Les visuels, tu les penses dès le début, dès que t'es en résidence, en création, ou ça vient un petit peu après?
1: Non, pour le coup, j'y pense après. Ouais. Okay. Je suis pas forcément. Je pense que plus j'aurai de budget, et plus j'aurai de moyens et plus j'aurai de temps pour réaliser les choses, plus je serai en capacité de penser au visuel dès le début du processus créatif. Mais à l'heure actuelle, c'est plutôt un truc où ok, j'ai un morceau, maintenant comment je vais le mettre en valeur? Donc on va se questionner sur qu'est-ce qu'il raconte, qu'est-ce qu'on peut raconter avec ce que raconte le morceau. Pour l'instant, je suis quand même plus dans ce cas de figure-là.
0: Je sais que t'as aussi fait du théâtre, toute cette expérience-là, tu l'utilises dans tes clips, dans ta façon de penser, les visuels, les histoires?
1: T'es bien renseigné, hein. J'ai fait et je fais du théâtre encore. En fait, je suis comédien.
0: Ok.
1: Et rappeur-chanteur, en fait, dans la vie. C'est ça qui me permet, en vrai de vrai, de vivre. Je vivrai pas sans un des deux, pour l'instant, financièrement, tu vois. Et pour te répondre, je pense que je me sers du théâtre d'une manière un peu inconsciente. Pour performer sur scène, par exemple. Pour être moins stressé.
0: Ouais.
1: Pour être plus à l'aise avec le public. Pour pouvoir plus parler au public. Il y a quelque chose que je mets... sur lequel je mets un point d'honneur à mes concerts, c'est la relation au public qu'on a. Quand tu viens voir Garusé sur un concert, tu viens pas voir quelqu'un qui est dans sa bulle en train de faire une performance et qui tchatche pas avec toi. Moi, j'ai envie qu'on partage quelque chose. On se parle. On chante ensemble. On fait des choses. Il se passe quelque chose. Il se passe quelque chose. Et ça, pour moi, le théâtre, il m'a énormément aidé à savoir me placer dans cet espace qui est la scène. C'est pas n'importe quoi comme espace,
0: ouais.
1: La scène. On peut très vite se sentir tout petit ou alors se sentir trop volumineux et pas vouloir bouger. Il y a un truc où ça m'a beaucoup aidé à moins prendre la tête et à plus
0: profiter.
1: Au final être naturel, profiter de l'instant, profiter du moment. Ça, c'est la principale aide. Après, il y a eu aussi des clips où j'ai pu me dire vas-y, je vais partir en impro, je vais tester ci, je vais tester ça, évidemment, carrément.
0: Tu penses qu'aussi le fait du coup de faire du théâtre, donc d'apprendre des textes, de les jouer, ça t'a aidé peut-être dans le processus d'écriture, le fait que t'ailles vite parce que t'as toute cette inspiration là.
1: Pour écrire des textes, le fait que j'ai fait du théâtre, ça c'est une question qui est un peu plus flou pour moi, peut-être. Ce qui est sûr, c'est que au niveau du théâtre, les textes que j'ai pu aborder en tant que comédien, ils ont rien à voir avec ce que j'écris.
0: Ouais.
1: Donc je sais pas. Après pour le coup, je me sers du théâtre d'une manière tellement inconsciente et quotidienne dans la façon dont je fais la musique que j'ai envie de dire peut-être. J'ai pas envie de dire non, mais je suis pas sûr.
0: T'as la casquette de rappeur, de comédien. Qu'est-ce qui te plaît en fait dans le fait d'être artiste dans ce monde culturel?
1: Ce qui me plaît, y a tellement de trucs qui me plaisent. Je crois que ce qui me plaît au départ, c'est de m'amuser. Ce qui me plaît ensuite, c'est de vivre des choses avec des gens. C'est très très important. La dimension collective de l'art, c'est peut-être même en première place. Ensuite, ce qui me plaît, c'est de ne jamais faire les mêmes choses, même si plein de choses se répètent.
0: Ouais, hein. Oui, c'est jamais totalement
1: mais
0: de la même manière.
1: Mais en tout cas, c'est d'une journée à l'autre, beaucoup de choses changent. D'une semaine à l'autre, plein de choses changent. Même si les partenaires peuvent rester, etc. Et ensuite, ce qui me plaît dans l'art, c'est d'utiliser différents médiums pour donner un discours aux gens et du coup, être utile. Pour moi, c'est me sentir utile à la société d'une manière... de la meilleure manière qui soit, pour moi, être artiste.
0: Ouais.
1: Je parle pour moi. Je pense que c'est la meilleure manière que j'ai pu trouver pour être utile à la société. Quand je suis artiste et que je réalise un album avec des gamins qui sont dans des situations compliquées, je m'estime utile à la société. Quand je fais un concert et que je fais passer un bon moment à des gens dans une époque où les choses... sont très froides, sont très
0: anxiogènes,
1: en tension, j'estime être utile. N'en déplaise à énormément de politiques, hein. C'est justement bien ça le problème. Je pense que le fait de vivre des choses en collectif, donc la vocation sociale de l'art, et le fait de se sentir utile, en plus de s'amuser et de ne jamais avoir de routine, c'est ça qui fait que j'aime être artiste. Ouais.
0: Une carrière d'acting, t'aimerais continuer ou tu préférais te concentrer que sur le rap?
1: Moi, il y a vraiment un truc où je pense que le rap est plus important que le reste. Je pense que la musique est plus important que le reste. Par contre, je pense que même si la musique est le plus important pour moi, comme j'ai dit tout à l'heure, je ne peux pas faire que de la musique,
0: ouais.
1: Sinon je vais m'en lasser. Et sinon, ça va me saouler. Et sinon, je vais arrêter d'en faire. Et vu que je ne veux pas arrêter de faire de la musique, bah, je ne fais pas que ça. Et donc, oui, je vais carrément continuer à jouer. Parce que, on est là pour parler de Garusé et de musique. Mais je sens une utilité que je peux avoir aussi dans l'art en tant que comédien et en tant qu'acteur. Donc, carrément. continuer ça, ouais.
0: Ok. Pour finir l'interview, je pose toujours 3-4 petites questions sur du coup tes goûts musicaux personnels. La première, c'est le titre qui a construit ton identité artistique.
1: Là, comme ça, le titre qui a construit mon identité, de ces derniers temps en tout cas, je dirais que beaucoup de choses se sont construites autour de Candy Shop de 50 Cent. Et écoutez ce hit, il est incroyable.
0: Ton projet précédent, A24, du coup, fait référence à une société de production américaine de films indépendants. Est-ce qu'il y a une musique de film qui t'a marqué ?
1: Alors, une musique de film d'A24, non. Parce que je vais pas faire le mec qui s'y connaît de fou, parce qu'après, il y a Régé le Gorilla qui va nous tomber dessus. J'en sais rien. J'aimerais qu'il me tombe dessus, ça me donnerait du clout de fou. Une musique de film qui m'a vraiment beaucoup plu à l'époque, qui n'a rien à voir avec mon esthétique, j'avoue, c'est la musique de John Powell de la bande originale de Dragon, le film de DreamWorks. C'est absolument fabuleux, et je pense que tout le monde devrait écouter ça pour se détendre le soir avant d'aller dormir. Et sinon, si je pouvais chercher la bande originale d'un film... Non, j'ai pas trop d'idées qui me viennent là comme ça.
0: Ok.
1: Il a dû y avoir pas mal de morceaux que je me suis pris. Ah si, j'adorais dans Django Unchained, Black Coffin de Rick Ross. C'était dans le film Django de Quentin Tarantino. Et à un moment, ils pètent tous la classe, ils avancent comme ça au ralenti, et il y a un morceau de Rick Ross. Et ça envoie de fou, parce que Rick Ross, on n'aime pas, mais la Maybach Music, c'est trop stylé, quoi.
0: Quel est le dernier titre que t'as ajouté à ta playlist ?
1: Je peux regarder
0: littéralement. Oui, tu peux regarder le téléphone.
1: Je peux regarder littéralement, j'en ajoute souvent. Mais ces derniers temps, j'ai quand même beaucoup ajouté Smig de Danil, hein, quand même. Yapi de Myra aussi. Donc Smig et Yapi de Myra et Danil. Et puis sinon, vraiment le dernier morceau. If I Ruled the World de Nas et Mrs. Lauryn Hill. Donc c'est sur l'album Illmatic pour les anciens et les anciennes.
0: Faire de la musique, ça a changé ta façon de la consommer ?
1: Je pense que la façon de consommer la musique, elle a changé pour tout le monde ces dernières années.
0: Ouais.
1: Donc en fait, même si j'avais pas proposé de musique ou proposé de faire de la musique, mes habitudes d'écoute, elles auraient changé. En vrai, je plains un peu le changement d'un certain côté, que les albums s'écoutent moins, qu'il y a un truc beaucoup plus de playlistage, etc. Mais bon, ça a son lot de possibilités aussi, donc en fait, faut pas voir le verre à moitié vide, faut ouais. Plutôt le voir à moitié plein. Mais oui, ces dernières années, je me rends compte, même moi, que j'écoute moins d'albums, que je vais plutôt aller découvrir un album et ensuite prendre les morceaux que j'aime le plus, ouais. Et les mettre dans une playlist. Après, moi, je suis vraiment, au niveau de Spotify, etc., tous ceux qui ont le courage de le faire, de boycotter Spotify, n'hésitez pas. Moi, en tant qu'artiste, je n'ai pas ce courage-là. Mais par contre, je suis vraiment dans un truc où j'évite les playlists de mood, quoi, les playlists ouais. D'humeur, de « Ah bah, j'invite des gens, je vais mettre la playlist de inviter des gens. Ah, je marche dans la rue, je vais mettre la playlist de marcher dans la rue. » C'est la meilleure manière d'avoir des playlists remplies d'artistes, en fait, qui sont créés en IA par Spotify, et que, en fait, ça met les artistes dans la merde, quoi.
0: Ouais. Et la dernière, du coup, ça va être ton titre préféré sur ton album. Et pourquoi ?
1: Mon titre préféré sur mon album, je dirais Nomade. C'est l'outro. C'est le son où j'ai décidé le plus d'avoir un parti pris esthétique, qui est de faire du piano-voix sur tous les moments où je chante. Les seuls moments où il y a des percussions, c'est pendant les refrains, et pendant les refrains, je ne chante pas. Donc j'ai beaucoup aimé cette entre guillemets prise de risque dans ma petite discographie qui existe maintenant. Et j'aime beaucoup ce morceau-là aussi parce que pour le coup, c'est plutôt une chanson à thème où le premier couplet est destiné à quelqu'un et le second couplet est destiné à quelqu'un d'autre. Il y a vraiment quelque chose où j'estime, et les gens qui l'ont écouté et qui m'ont fait des retours là-dessus estiment, que ça peut vraiment leur parler à plein de gens. Donc il est pour tout le monde, ce morceau. Il est pour toutes les sœurs, il est pour tous les frères. N'hésitez pas à aller streamer à 48, et n'hésitez pas à aller écouter Nomade.
0: Et ça va être notre mot de la fin. Je te remercie d'avoir accepté mon invitation.
1: Merci Mathilde.
0: Je remercie aussi les équipes du Temps Machine de leur accueil. Ton album, donc, tu viens de le dire, A48, il est disponible sur les plateformes de streaming. Moi, cet épisode de Nouveaux Accords, il a retrouvé en podcast sur le site de Studio Zef. Et pour se quitter, on va écouter ton single Nomade.

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0: sur le livre
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0: Bonne écoute.
5: Aujourd'hui, je vais vous parler du livre Five Survive d'Holly Jackson, qui est l'autrice de la série best-seller Meurtre mode d'emploi. Dans ce livre, on peut connaître l'histoire de 6 amis qui veulent partir en vacances, mais un petit souci va leur arriver en chemin. Il est 23h, tout le monde est KO. Le camping-car de 9,45 m paraît de plus en plus petit et la connexion diminue. Le suspense augmente et là, paf, le pneu éclate. Tout le monde sort, ils trouvent une solution et repartent. Un petit peu plus loin, là où personne ne passe, un bruit, puis deux, puis trois et quatre. Le véhicule s'arrête, ils ressortent et cherchent une explication à ce qui vient d'arriver. Écoutez. Soudain, quelque chose attire l'attention de Red. Un point rouge, sur le flanc du camping-car, près de la porte ouverte. Trop bas pour faire partie du motif à bandes bleues et rouges, il n'était pas là avant. D'ailleurs, ce n'est pas un point rouge, si ? Non, il brille. C'est une petite lumière rouge, pas plus grosse qu'un ongle. « Les gars !» appelle Red. « Il faut que quelqu'un d'autre voie ça !» Le point rouge redémarre, cette fois vers la route arrière, vers Red. Celle-ci recule, le point disparaît et réapparaît de l'autre côté de son corps et poursuit son trajet. Toujours plus loin, jusqu'à dépasser la roue. « Les gars !» Un claquement sonore dans l'obscurité, beaucoup plus fort que les précédents, à présent que Red est dehors. Elle tressaille et se bouche les oreilles. Le point rouge s'est évanoui. À la place, il y a un trou dans le camping-car. Pas de taille d'un ongle, de la taille d'une balle. En un instant, elle comprend. On nous tire dessus. Mais terrible. Hein ? Qu'est-ce que tu dis ? Fait la voix d'Oliver. On nous tire dessus, crie-t-elle encore en se retournant. La panique est au rendez-vous. La suite des événements va accélérer leurs émotions. La peur va prendre le dessus, ainsi que la violence. Le tireur souhaite soutirer des informations à ces jeunes. Ils détiennent un secret. Ce livre est rempli d'émotions plus ou moins angoissantes. J'ai beaucoup aimé, moins que Meurtre mode d'emploi, mais il reste tout de même très intriguant. Ce que j'ai le plus aimé de ce livre est que l'on ne s'ennuie jamais et l'histoire est pleine de rebondissements.

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1: Amiens, la petite Venise du Nord. Annecy, la petite Venise des Alpes. Brantôme, la Venise du Périgord. C'est pas moins de 27 Venises qui sont éparpillées sur le territoire français. Et aujourd'hui, nous émettons depuis la petite Venise du Berry, Argenton-sur-Creuse.
2: Et oui, pour fêter la 5e bougie de ce festival, Les Intemporels, festival des musiques curieuses, qui continue de dialoguer entre les styles, les générations et les artistes, n'est-ce pas Lounès?
1: Et oui, et c'est un plateau qui est proposé par le CRAC, le collectif des radios associatives du centre, avec...
2: Alors, oula, ils sont nombreux, mais vous les avez déjà un petit peu entendus dans l'annonce. On commence avec Studio Zef.
1: À Blois et à Vendôme, sur le 91.1 et le 91.7.
2: Dynamo.
1: Sur le 96 et le 98.4, au Blanc et à Argenton.
2: En France. Et puis, Résonance.
1: À Bourges. D'où tu nous viens?
2: Exactement, je viens de Bourges.
1: Sur le 96.9.
2: Et si on citait Radio?
1: Cité Radio à Tours sur le 89.3.
2: Radio Balistique.
1: À Châteauroux sur le 103 FM, pardon, le train derrière m'a légèrement perturbé.
2: Ah, les trains fonctionnent quand même malgré la menace de l'obus. Bon, pardon. Et puis nous avons aussi Radio Béton.
1: À Tours sur le 93.6.
2: Et on termine avec Radio Campus Orléans.
1: Et oui, nos amis du Loiret sur le 88.3 FM.
2: Et aussi. Radioactive, on les oublie.
1: À Amboise et Montlouis sur le 93 et 94.7. Évidemment, on oubliera toujours une radio à chaque annonce. Hein. C'est un peu le lot des radios associatives.
2: Marlène me faisait des regards de feu, des éclairs, des grands gestes. Donc toutes les radios quasiment sont là. En tout cas, de nombreuses radios associatives de la région Centre-Val-de-Loire. Chères Centre-Valloises, Centre-Valois, on peut le dire maintenant. Et on accueille Clément. Bonjour Clément Sapin.
3: Bonjour à vous.
1: Directeur artistique du festival Les Intemporels, et donc ça nous paraissait cool de démarrer le plateau avec toi.
3: Surtout qu'on est ravis de vous avoir aussi nombreux et nombreux.
1: Et oui, pour la deuxième
3: festival.
1: Année.
3: Mais oui, c'est génial vraiment de vous accueillir. Ça crée une vraie ambiance, c'est hyper sympa.
2: Merci à vous, on vient d'arriver mais on se sent déjà bien.
3: Tant mieux, il y a le frigo avec les bières que vous consommez toujours avec modération.
2: Évidemment. Bien sûr. Oui, toujours.
3: Donc, c'est parfait.
1: Alors nous, on vient d'arriver aujourd'hui, mais le festival, lui, il a démarré, il me semble, samedi dernier. Comment ça se passe jusque-là?
3: Exactement, parce que le festival, il tient sur deux jambes. Il a une séquence itinérante qui a donc débuté samedi. Et là, vous êtes un peu dans le noyau un peu nucléaire du festival. Vous êtes dans la salle des fêtes Jean Frappa, là où il y a les bureaux, les loges, etc. Et on va commencer ce soir dans le lieu un peu central que sont les Jardins de la Grenouille, durant 4 jours.
1: Donc c'est ça, il y a la partie hors les murs, la partie Jardins de la Grenouille. Qu'est-ce qu'on va avoir comme artiste ce soir?
3: Ce soir, on va être plutôt sur une coloration chanson française avec Sam Sauvage. On est hyper content de l'accueillir. Il était au Paléo Festival hier, donc c'est quand même 50 000 spectatrices et spectateurs. Donc il arrive avec nos 700 spectatrices, spectateurs, mais on est hyper content. On va être complet. Il y a Ophé également. Il y a Kalupto qu'on est vraiment hyper content d'accueillir à nouveau. On les avait eu l'an dernier, ils sont venus justement au Hors les Murs, ça a été un moment juste magique, et on s'est dit bah là ils méritent de venir faire la grande scène. Alors nous, grande scène avec modération, on est quand même, ça reste une petite jauge, mais voilà, on est hyper content de les avoir dans les Jardins de la Grenouille cette année.
2: Justement, ça offre un festival à taille humaine. Est-ce qu'on peut parler d'une évolution entre la première et cette 5e édition? Comment a évolué les Intemporels?
3: C'est une bonne question ça, parce que 5e édition, c'est une édition un peu anniversaire, mais on reste un jeune festival. La vraie âme du festival, elle est là-dessus, c'est vrai, c'est justement un festival à taille humaine. On essaye d'avoir une exigence artistique la plus développée possible. Voilà, encore Sam Sauvage qui a été la révélation masculine aux Victoires. Donc on est super content de l'accueillir et de pouvoir créer cette proximité entre artistes et public. Vraiment, ça c'est ce qu'on souhaite garder le plus. Et souvent, bah pour qu'il y ait une taille humaine, faut qu'il y ait une jauge
2: Oui, vous limitez, jauge, vous limitez oui. les jauges.
3: Bah, c'est toujours la question, est-ce qu'on veut grandir? Est-ce que grandir, ça veut dire grossir, quoi, dans le sens grossir la jauge? Et je suis pas certain que ce soit un vrai axe de développement qu'on veut faire. Donc, on peut encore, si on était avec 1000 personnes, ça irait encore. On peut encore avancer et accueillir un peu plus de monde, mais je crois que notre volonté, c'est justement de rester ce que t'as dit, un festival à taille humaine. Et je sais plus ta question, je suis parti.
2: Oui, maintenant. C'était un petit peu l'évolution déjà entre la première année et puis cette cinquième édition. Est-ce que vous avez vu?
3: Il y a un public. À chaque fois, on a une augmentation justement de la fréquentation. Donc ça, c'est hyper chouette. Là, on a fait, sur le Hors-les-Murs, on a fait quasiment que des complets. Il y a eu juste un soir où c'était pas complet. Là, ce soir, c'est complet. Vendredi, samedi, ça l'est pas tout à fait. Et dimanche, ça le sera.
1: Donc il faut se dépêcher de prendre les places si on veut venir.
3: Oui, faut pas hésiter à se dépêcher, oui, tout à fait. Mais là, on est quand même aussi hyper chanceux par rapport à la météo. Et je pense à plein d'autres festivals.
2: Alors, on est entre deux canicules.
3: Ouais, voilà, c'est ça. Nous, on est entre deux canicules.
2: On le souhaite pas.
3: Non, ouais,
2: mais les températures sont agréables, chaudes, estivales. Et c'est plus supportable qu'il y a une dizaine de jours, on va dire.
3: Exactement. Ouais. On a un peu chaud, mais pas trop.
2: Ce qu'il faut.
3: Exactement.
2: Ce qu'il faut pour consommer.
3: Avec une petite brise.
2: Voilà.
3: C'est quand même vraiment parfait.
2: Sur la direction artistique, Clément, justement, ça tombe bien, c'est votre job. Comment on fait pour sélectionner les artistes des intemporels? Il y a différentes couleurs.
1: J'ai l'impression qu'il y a des thèmes qui se dégagent un peu de chaque soirée aussi. Dis-nous en plus.
3: Ouais. Parce que l'autre identité du festival, on a parlé de la taille humaine. L'autre identité, c'est justement de venir croiser les styles, les esthétiques. Et pour ce faire, pour pas que ça soit un peu Capharnaüm et qu'on mélange tout ça, et que ça donne pas forcément quelque chose, il faut quand même créer un récit. Donc c'est effectivement chaque jour à son thème, ce qui permet, donc ça peut être un thème un peu géographique, historique, j'en sais rien,
2: mais là je vois un air latin, de la folk voyageuse, nos histoires notamment pour ce soir avec
3: Exactement.
2: Sam Sauvage, Ophé et Calupto, qui vont être pas mal des chansons à texte aussi qui racontent
3: c'est ça. Ce soir le thème c'est effectivement, je vous ai dit, coloration chanson française, puisque c'est un thème autour des paroles, quoi. Ce que le chansonnier ou la chansonnière, ce que font le texte à la musique et inversement. Donc c'est un peu le thème d'aujourd'hui. Et demain ce sera liberté, égalité, cabaret. Donc on sera sur l'histoire du cabaret et samedi.
2: Et puis quoi de mieux que Madame Arthur aussi?
1: Non, ça c'est oui, célèbre cabaret parisien.
3: Ouais. Voilà, exactement, qui prennent leur valise et qui arrivent jusqu'à nous, si le train veut bien arriver jusqu'à nous.
2: J'ai hâte de voir le débarquement de Madame Arthur.
3: Ouais. Et samedi, donc, continent sud-américain qu'on va explorer. Et dimanche, on part du côté de la folk music. Voilà.
1: Et ben, un beau programme qui nous attend sur ces 4 jours. Et il y a encore des Hors-les-Murs après ces 4 jours?
3: Et en parallèle, il y a toujours des Hors-les-Murs. Alors là, c'est un peu c'est la relâche du Hors-les-Murs jeudi, vendredi, mais ça reprend samedi. Il va y avoir au marché d'Argenton-sur-Creuse, il va y avoir au manoir de Boisvilliers. Il va y avoir, mais non, je crois que j'en oublie, je pense. Mais
2: ça
3: samedi,
2: ne se
3: dimanche,
2: termine jamais les intemporels.
3: Si, on va s'arrêter dimanche. Si, on va dormir.
2: Du repos pour elles, toutes les équipes, parce que c'est ça aussi. C'est des équipes de bénévoles, c'est beaucoup de monde qui fourmille en coulisses pour organiser un tel événement, j'imagine.
3: Oui, puis c'est ce qui est, alors c'est hyper enivrant, hein, mais c'est la montée en puissance qui est toujours géniale d'un festival. C'est-à-dire que c'est quelque chose qu'on réfléchit, on est une petite équipe, hein, ça reste un petit festival, donc on est 5-6 à l'année à y réfléchir. Et puis évidemment, là, en une semaine, on passe de 5-6 à 120 personnes mais c'est ça qui est, moi j'adore ça, cette adrénaline-là de l'arrivée d'un festival.
2: Ça fait un peu colonie de vacances.
3: Voilà, exactement.
2: Oui. On gère tout le monde, ça court partout. Le public arrive, profite, mais il faut penser et remercier toutes les équipes et les bénévoles.
3: Et les bénévoles, exactement.
2: Et les artistes, bien sûr.
3: Les artistes, les bénévoles, je crois que c'est les deux...
2: Ouais, c'est les essentiels.
3: Oui, exactement, pour un festival, carrément.
1: Et on essayera, comme l'année dernière sur le plateau, aussi de faire venir des bénévoles. L'année dernière, par exemple, on avait eu la personne qui fait le catering, on avait eu la personne qui gère la com, pour aussi profiter de ce plateau pour montrer un peu les...
2: Je veux bien qu'on invite celui qui fait le bar.
1: Ah, celui qui fait le bar.
3: Voilà,
2: dès le départ. Oui.
1: Voilà, pour vous donner un peu les coulisses du festival, parce que, encore une fois, le festival, c'est les artistes, mais pas que. Et on est content, en tant que radio associative, de pouvoir montrer cette diversité aussi.
3: Et c'est génial que vous soyez en coulisses et que vous fassiez vivre les coulisses d'un festival, vraiment.
2: Et puis le faire rayonner sur toute la région centre, Val-de-Loire et même au-delà, grâce à toutes les radios qui nous rediffusent, et on les salue.
1: Et ça fait plaisir. Si vous voulez retrouver toutes les infos, il me semble qu'il y a un site internet, Les Intemporels.
3: Non, on a un site internet.
2: Non, on communique en Telegram avec des signaux de fumée.
1: Sur Minitel.
3: Minitel, ouais, exactement. Ouais. 3615, c'est Les Intemporels.
2: On va faire un jingle, attention.
1: Voilà, et ben merci Clément.
3: Ben non, merci à vous, vraiment vraiment merci, on est trop content de vous avoir.
1: Un mot de la fin pour donner envie aux gens qui nous écoutent de venir s'ils ne sont pas encore décidés.
3: Et ben venez, soyez curieuses et curieux, vous ressortirez avec des découvertes et un maximum de plaisir, je l'espère. Et franchement, non, là on a vraiment une météo idéale, donc ça va vraiment être génial.
1: Du soleil et du plaisir, Aude.
2: Tout à fait, toujours. Merci beaucoup Clément, on parle parfois de diagonale du vide, pourtant ici elle est pleine de musique, wow, de rencontres, de copains de la radio, d'artistes, ça fourmille ici Argenton-sur-Creuse, et bientôt une interview, notre première interview de ce festival Calupto qui va arriver dans quelques secondes sur vos ondes, et on écoute tout de suite un petit titre de Calupto, qu'est-ce qu'on en pense?
1: Ça
2: paraît
1: parti.
2: Pas mal, à tout de suite.

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1: De retour en direct du festival Les Intemporels Argenton-sur-Creuse où le thermomètre grimpe tout doucement et la programmation aussi. On va commencer notre première interview d'artiste en l'honneur de Calypso. Bonjour. Salut. À tous les deux. Bonjour. Calypso et Victor. Bienvenue avec nous. Et pour commencer cette superbe interview, nous avons Marlène et également Romain qui vont vous poser de merveilleuses questions, je n'en doute pas.
2: Ouais.
1: Bonjour Marlène.
3: Bonjour Aude. Bonjour à vous.
4: Salut.
5: Salut.
3: Salut Romain.
5: Salut tout le monde.
4: Salut.
3: Alors oui, ils vont jouer ce soir à 19h sur la scène des Jardins de la Grenouille en première partie de Ophée et de Sam Sauvage. Ils ont joué aussi l'année dernière sur le festival Hors les Murs de Ces Intemporels, un concert auquel tu as pu participer toi Romain.
5: C'est vrai que l'an dernier j'avais eu la chance d'assister à ce concert. Et la première question, parce que bon, pour il y avait tout cet univers un peu poétique avec les nuages, enfin tout cet univers. Et est-ce qu'en un an, quelle est l'évolution en fait de revenir comme ça déjà? Qu'est-ce que vous pensez en fait d'être reprogrammé en première partie de Sam Sauvage? Enfin voilà, c'est une sacrée avancée en un an. Et voir un peu votre ressenti sur l'année qui vient de s'écouler.
4: Nous, d'être programmé à une soirée où ça va jouer surtout rock, si je puis me permettre d'appeler ça comme ça, même si j'ai peu de culture rock, mais je pense que Victor, tu confirmes,
5: c'est
4: du rock. Ok, c'est le rock. Donc on s'est dit que l'évolution aussi, c'est d'assumer que notre musique, elle fait du bruit autant qu'elle est poétique. Donc pour l'instant, on a, en fait, ce qu'on a fait évoluer, c'est de faire encore plus de bruit. C'est des évolutions qui sont assez subtiles, mais comme là, il va y avoir plus de monde dans la salle et des nouvelles personnes, on n'a pas du tout changé pour l'instant quoi que ce soit de drastique, sachant qu'on est beaucoup en studio cette année parce qu'on est en train de tout encapsuler pour du coup sortir notre EP et plus tard notre album. Donc c'est les mêmes chansons, les mêmes mélodies, les mêmes émotions, mais plus fort.
5: Et vous avez fait, moi j'ai vu une résidence à Vendôme dans le cadre des Rocomotives.
4: Oui.
5: Est-ce que vous pouvez nous faire un petit retour dessus?
6: Bah carrément. Ce qui a vachement changé aussi depuis justement ces résidences et tout ça, c'est qu'on est accompagné maintenant par un ingé son. Et comme notre musique se base beaucoup sur les différentes textures sonores, comment est-ce qu'on arrive à intégrer tout ce qui sort de l'ordinateur à ce qu'on joue live pour qu'on ait vraiment une dimension orchestrale dans ce qu'on fait. Donc la différence par rapport à l'an dernier, c'est que c'est plus clair. C'est comme si c'était une version 4K, un peu. Et on a commencé tout ça justement au Minotaur.
1: Ouais. C'est Calypso 2.0, quoi.
6: C'est ça.
5: Et pour le clin d'œil avec l'an dernier, vous serez peut-être pas en plein soleil cette fois.
4: C'est clair, mais c'est bon maintenant. Ça fait deux fois, je crois, que je joue en pleine insolation et à chaque fois, ça se passe bien.
6: Ah ouais. C'est la deuxième fois en pleine insolation à Argenton-sur-Creuse.
4: Ouais, on a joué il y a deux semaines avec notre autre groupe, une groupe de reprises sur la place et on était en pleine insolation et c'était trop cool.
5: Est-ce que vous voulez qu'on fasse la danse de la pluie? Mais je suis pas sûr que ça va plaire.
1: Je pense que Clément, il va revenir, il va nous dire non.
3: Alors Calypso, tu le disais, il y a une vraie singularité par rapport au reste de la prog qu'on va retrouver ce soir. Vous apportez une couleur différente à cette première soirée. Pour ceux qui connaissent pas du tout et qui nous écoutent, c'est quoi votre style? Comment vous définissez votre musique?
4: Le mot alternative musique, moi ça m'a permis de mieux comprendre ce qu'on faisait, mais sans du coup définir ça avec de la pop, de la soul ou du R&B, etc. On a fini par dire que on aimait bien présenter les morceaux comme étant des piano-voix augmentés. Et ça raconte vraiment l'histoire de et comment Calypso est né et ce qui se passe sur scène. Donc ça commence en piano-voix dans toute la vulnérabilité qu'il peut y avoir. On entend bien les mélodies et après c'est vraiment le chaos de la tempête et de l'orage et plein de liberté
3: c'est carrément ce qu'on...
4: artistique et musicale.
3: C'est absolument la réflexion que je me faisais en écoutant. on a la douceur et la puissance. C'est vraiment un mélange parfait à ce niveau-là.
5: Oui, puis j'imagine ça permet aussi aux spectateurs et spectatrices de rentrer aussi dans votre monde. Ce démarrage au piano-voix.
4: Ouais, on raconte quelque chose et.
6: Ouais, c'est quelque chose d'ailleurs qu'on fait beaucoup plus en live qu'en studio.
4: Oui.
6: C'est qu'on prend vachement le temps. On essaye un maximum de démarrer justement par ces piano-voix, de par la composition originelle, qui sont des compositions du coup de Calypso, qui datent d'il y a très longtemps, et qu'elle a commencé piano-voix, sur lequel on a fait des arrangements qui montent. Donc c'est pour ça que quasiment tous ont un peu cette formule, qui sont de prendre l'auditeur par la main. Elle va dire quelques phrases qui donnent le sujet, l'émotion, la ligne mélodique, et après l'univers s'ouvre. C'est un peu comme si on rentrait dans sa tête, et une fois qu'elle est devant son piano et qu'elle chante, qu'est-ce qu'elle peut imaginer derrière?
4: Ouais.
6: Et du coup, ce qu'on véhicule, c'est un monde entier de textures possibles.
4: Ouais.
5: Toi, Victor, tes influences, ça serait quoi?
6: C'est très large. Moi, j'aime beaucoup le bruit. J'aime beaucoup le bruit sous toutes ses formes. J'aime beaucoup l'intensité. Donc, ça peut aller du bruitisme au dancehall, en fait. Parce que j'ai vraiment, dans toutes les musiques que j'aime, j'aime beaucoup la sincérité, surtout quand elle s'exprime par des prises de risque, et généralement que ce soit un guitare-voix écorché ou de la musique électronique, c'est souvent par des dynamiques assez fortes, donc des explosions et puis de la nuance.
4: T'aimes beaucoup les trucs qui grattent les oreilles et le cœur.
6: Ouais,
4: je trouve.
5: Oui, puis ça se ressent dans tes riffs de guitare. Enfin, justement, je me demandais s'il n'y avait pas aussi peut-être dans les influences des côtés très rock progressif écorché.
6: Plutôt des musiques qui se sont inspirées des rock progressifs. Le format rock progressif m'a parlé dans tout ce qui est pop et ce qui est devenu ensuite l'art pop et tout ça. L'esthétique rock prog des années 70, j'essaye de pas trop m'y attacher dans mes arrangements, parce que justement c'est un peu, je trouve souvent, pas le style original, hein, mais les gens qui s'en sont inspirés, souvent des mécaniques et des gimmicks un peu simples pour donner un côté dreamy, un peu long, un peu riche, sans, et passe à côté du propos. C'est un peu comme si, mais on voit ça dans beaucoup de styles comme le manouche, la néo-soul ou le rock progressif. C'est toujours des très bonnes idées de base, des très bonnes idées d'arrangement, qui ensuite sont diluées dans des formules, et j'essaye un maximum de m'en détacher. Mais par contre, le style original et les idées qu'elles ont voulu véhiculer, oui, carrément.
3: Alors, Kalupto, ça signifie caché, en grec ancien. Et c'est aussi inspiré de ton prénom, Calypso. Ouais. Est-ce que ce côté caché, c'est aussi ce qui explique que vous jouez souvent à contre-jour?
4: C'est vrai que c'est ce qu'on dit beaucoup aux Ingélites. Jusqu'ici, on n'a pas encore notre Ingélite qui nous suit. Et quand on nous demande, vous voulez quoi comme lumière, on dit éclairez-nous le moins possible. Ou attendez la fin. Attendez la fin du concert, parce qu'on est prêt à être dévoilé. Et au début, quand on met trop de lumière sur nous, moi je suis en panique. Je suis en mode, je suis pas prête ni à voir les gens, ni à ce qu'on me voit totalement, parce que c'est trop intime ce que je raconte. Et même si c'est en anglais, que tout le monde parle pas en anglais dans la salle, ou que parfois même les gens écoutent la musique sans comprendre vraiment ce que je dis. Mais moi je comprends fort ce que je dis, et du coup, on aime bien être comme protégé pour pouvoir mieux se dévoiler totalement.
3: Et j'ai pu lire que justement, quand tu montes sur scène, en tout cas, alors, je sais pas si c'est le cas pour vous deux, mais c'était trouver l'évidence d'être.
4: Mm-hmm.
3: Est-ce que ça veut dire que tu ne peux être que toi-même, enfin, tu n'es jamais plus toi-même que quand tu es sur scène, finalement?
4: Je suis jamais plus moi-même que quand c'est le moment, c'est l'instant présent. C'est là, c'est maintenant, et je fais quelque chose de hyper sincère. Il y a peu de préparation, de mise en scène. On est pressé de créer des lumières, de créer quand même une intensité visuelle avec des lights. Mais il n'y a pas, à la seconde où j'essaye de penser à c'est quoi mon meilleur profil ou des trucs et tout, je passe à côté de qui je suis moi. Et faire Calypso, alors que j'ai fait de la scène, je fais encore parfois du spectacle, des choses comme ça, et j'adore faire des personnages, mettre des costumes et tout. Mais être vraiment... Oui, Victor rigole parce qu'il m'a vu dans des situations pas possibles.
6: Il faut savoir que Calypso travaille à Disney parfois.
3: Ah oui,
6: il y a des images de Calypso devant le château de Disney sur un...
4: Tu dévoiles un truc pas du tout mystérieux.
6: C'est
4: pas
6: grave.
3: On a retrouvé Tic
6: et Tac. Avec un grand costume et un feu d'artifice derrière.
2: Et justement,
5: alors,
2: on a les images.
5: T'es déguisé en quoi, du coup?
4: En fait, ça dépend. C'est pour présenter des soirées. Donc, j'ai des perruques incroyables et des robes incroyables. incroyable et que ce soit à Disney ou pour d'autres productions, des choses comme ça, j'adore faire ça et ça m'amuse beaucoup et puis ça permet aussi de faire l'intermittence car nous sommes artistes avant tout et du coup c'est pour ça que quand je fais Calupto et j'ai eu très peur pendant un moment que ça existe, cette carrière d'artiste de scène. Parce que je me suis dit, les gens vont peut-être croire que je mens, du coup. Quand je fais genre, je suis à moitié en train de pleurer sur scène et que je suis hyper touchée par ce que je raconte. Alors qu'en fait, non. Justement, c'est Calupto, c'est le moment où, là, il n'y a plus du tout d'artifice. Il n'y a plus rien. Et donc, c'est beaucoup. Donc, c'est pour ça que pas trop de lumière tout de suite.
5: Je sais que tout à l'heure, il va y avoir Lilo Prod qui va venir autour du plateau. Oui. Hein, on sait qu'il vous accompagne. C'est le moment de dire, nous dévoiler des choses.
2: On veut tout savoir.
3: La suite.
6: Nous, on est surtout très très contents qu'ils nous accompagnent parce que c'est un coup de boost formidable. C'est grâce à eux qu'on a notamment les différentes résidences. Là, on est aussi accompagné au plan à Paris, donc c'est eux qui gèrent un peu les gestions de subventions, tout ça, c'est des leviers énormes pour nous et Clément travaille d'arrache-pied pour nous trouver de quoi monter sur scène et on est très reconnaissant. Manu qui gère tout ça de loin.
5: Il y a même pas un petit truc.
3: Si, une exclue, vous voulez dire voilà. Oui, bah oui, c'est ça. La suite, bah là, nous, on est en train de travailler sous les toits de Paris sur un EP. Et on est en train de tout mettre en boîte, des morceaux là qui font sens les uns après les autres. On en a plein encore parce que ça fait 6 ans qu'on joue les concerts, qu'on joue ces morceaux en live. Ça fait 10-12 ans que je les ai composés, donc il y en a plus que ce que vous allez avoir sur l'EP, mais c'est déjà beaucoup de travail parce que nos morceaux ils durent 7 minutes en live, donc ils sont à peu près à 4 minutes sur les EP avec des interludes, tout ça pour vraiment créer un univers. Et voilà, donc un single à la rentrée et l'EP à suivre.
6: Dans la foulée.
7: Comment vous êtes trouvés tous les deux? Est-ce que la collaboration, ce qui est devenu Calupto maintenant, c'était plus une influence Calypso, plus une influence Victor, ou vraiment la combinaison de vos deux univers?
4: On était à l'école de jazz.
1: Je crois même que c'était en 2017.
4: Exactement.
7: Ah, ouais. Elle a dit que elle disait que je crois que les compos, elles étaient un peu plus vieilles que ça.
4: Ouais, ouais. Oui, les compos, les premières compos, c'est genre 2014-2015, mais je les ai faites, entre 2014 et 2018. Et Victor, du coup, je l'ai rencontré en école de jazz. Et j'étais allée dans une école parce que je voulais rencontrer plein de musiciens, musiciennes et voir un peu comment j'allais faire évoluer ma musique qui était piano-voix. On a commencé avec d'autres amis et c'était un peu parce que je me disais il faut faire un truc classique, batterie, basse, piano et tout. Et ça m'a foutu des angoisses quand on avait commencé à faire des premières résidences avec mes autres amis, que j'embrasse, que j'adore. Et c'était génial, mais j'étais là, oh là là, mais ça va pas, basse, batterie, ça marche pas. Et un jour j'ai entendu Victor jouer de la guitare, parce qu'on se connaissait pas trop. Je l'ai entendu faire un solo de guitare. Et j'ai entendu dans sa musicalité que ça me plaisait. Et du coup, je lui ai dit, est-ce que je peux te faire écouter mes compos? On est allé dans un petit box de travail et je lui ai joué mes piano-voix. Et de là, tout de suite, après, ça n'a jamais arrêté, quoi. Il m'a dit, OK, let's go, j'adore et on y va.
7: Donc, ça va durer encore longtemps.
4: Ouais. Ouais, carrément.
7: On imagine, non?
4: Bah ouais.
5: Les prochains concerts à venir, c'est quoi?
4: Prochain concert, on en a pas mal. On a
6: l'Oratoire de Germigny.
4: L'Oratoire de Germigny dans une semaine. C'est ça? C'est dans une semaine?
6: C'est dans une semaine.
4: Et le 2 août. Et après, on a le Nancy Jazz Festival en première partie.
6: Célia Camini.
4: De Célia Camini. Le Darius Club, il me semble. Mm-hmm. On joue aussi à Palaiso, mais j'ai pas toutes les dates en tête là, sous les yeux.
7: Et on peut retrouver tout ça où? Parce qu'en même temps, on est un peu pris par le temps, malheureusement.
4: Sur notre Linktree, sur Ben's in Town, sur notre Linktree, il y a écrit toutes les dates à venir.
6: Tout est centralisé sur Instagram surtout. C'est là qu'on communique le plus.
1: Ouais. Avec le petit Linktree, hop, on a accès à tout. C'est
4: exactement.
1: Facile.
4: Ouais.
1: Merci beaucoup Victor et Calypso. On vous retrouve ce soir sur la scène des Intemporels. On sera tous là à 19h. Et puis pour continuer, on s'écoute un titre que Calypso, tu m'as choisi. C'est Now It's Gone, ça tombe bien. Là on l'écoute en version live, mais la version single est prête.
4: Ouais, elle est sortie en janvier.
1: Voilà, donc on invite tous nos auditeurices à la découvrir. Là c'est la version live, ça tombe bien, c'est un festival. Les Intemporels, on se retrouve dans quelques minutes pour la suite et toujours des invités merveilleux. Merci.
7: Merci,
6: merci beaucoup.

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1: Le Berry, ses grandes métropoles, son patois, sa vielle à roux, son fromage de chèvre et son festival de musique curieuse, Les Intemporels, qui fête son 5e anniversaire à Argenton sur Creuse cette semaine et pas que. On l'a vu, et je rajoute également dans les radios présentes, enfin qui n'est pas présente mais qui nous diffuse, Cité Radio à Tours, voilà, qui n'est pas autour du plateau mais qui diffuse ce live. On se retrouve pour une nouvelle interview. On est avec Titouan de Radio Dynamo.
2: Bonjour tout le monde.
1: Et on reçoit Xavier qui est là pour un stage de performance live électronique. Voilà un titre un peu énigmatique. Je laisse les clés à Titouan qui va démêler tout ça.
2: Et oui, c'est ça. Donc Xavier, tu es musicien, formateur et tu es aux Intemporels cette année, comme on vient de le dire, dans le cadre d'un stage autour de la création musicale électronique qui a eu lieu cette semaine. Je te propose d'entrer directement dans le vif du sujet. Je te propose de nous parler un peu de ça. Qu'est-ce que c'est que ce stage ?
3: Oui, bien bonjour. Effectivement, c'est une première édition d'un stage qui consiste en fait à accompagner des musiciens professionnels ou en voie de professionnalisation vers la scène. Parce que des fois, il est possible d'avoir des productions électroniques, d'avoir des idées de morceaux, ou voire même du matériel avec lequel on sait jouer, improviser, mais on ne sait pas comment structurer une performance. Et bien là, il est possible, en fait, à l'issue de ce stage, et même ce sera la condition, finalement, ça fait partie du stage, pour ces personnes, de se présenter sur scène avec leur propre musique.
2: C'est ça, j'ai vu qu'il y avait du coup une performance qui était prévue donc mercredi soir, donc c'était hier soir.
3: Tout à fait.
2: Est-ce que ça s'est bien passé ?
3: Oui, alors c'était pas à proprement parler une performance, c'était plutôt ce qu'on appelle, enfin ce que j'appelle, c'est pas quelque chose qui est complètement institutionnalisé, mais je pense qu'on peut voir de quoi on parle quand on dit ce terme. C'est une jam électro. Donc c'est une jam comme on imaginerait une jam blues, une jam rock, etc. Sauf que là, à la place des guitares, à la place des batteries, on va prendre des boîtes à rythme et on va prendre des synthétiseurs et on va tous les brancher pour avoir ce qu'on appelle la clock, c'est-à-dire l'horloge en commun pour que tout le monde joue en rythme. Donc là, finalement, le problème qu'il peut y avoir, finalement, c'est de éventuellement jouer des mélodies qui ne sonnent pas forcément avec les autres, donc on s'écoute bien, d'avoir peut-être des sons qui ne s'accordent pas, mais sur le rythme, normalement, on est tous synchronisés.
2: Donc on est que sur de l'improvisation, sur de la musique du coup en direct là ?
3: Dans le cadre d'une jam électronique, on part vraiment d'un accord où on se dit, est-ce qu'on démarre lent, est-ce qu'on démarre rapide, est-ce qu'on démarre sur une tonalité majeure ou mineure ? Enfin voilà, on va chercher un petit peu par quoi on commence, est-ce qu'on fait plutôt des musiques ambiantes ou plutôt directement des musiques dansantes ? En fait on discute et ça démarre et à la suite de ça, ça évolue. Et puis on essaye de ne jamais s'arrêter et de faire évoluer le tempo et les ambiances au fil de l'improvisation.
1: Et c'est comment ? C'est chacun son tour qui met un peu de musique ? C'est quelqu'un qui lève la main en disant « Ah là, moi, ça m'inspire quelque chose, j'y vais ». Comment ça se passe ? Comme dans une jam normale, finalement ?
3: Alors, ce serait plutôt le fait de quand même jouer tout le temps ensemble. Mais effectivement, quand on est nombreuses et nombreux, c'est bien de pas tous jouer en même temps. Puisqu'en fait, une machine électronique, potentiellement, peut faire tous les sons. Un son qui va couvrir tout le spectre, des graves à l'aigu. Et l'idée, c'est plutôt de jouer ensemble et donc pour ça de s'écouter et de s'attribuer des rôles. Puisque souvent, des synthétiseurs peuvent à la fois faire des mélodies, peuvent faire des lignes de basse, peuvent faire des accords. C'est intéressant de se dire au préalable, là, moi, je vais plutôt jouer des basses, je vais plutôt jouer des mélodies, etc. Et c'est comme ça qu'on s'entend et on essaye de pas jouer finalement deux lignes de basse en même temps. Deux batteries en même temps, c'est possible, mais il faut vraiment s'attribuer les rôles. Peut-être quelqu'un qui sera plus percussif et quelqu'un qui a plutôt bossé la basse, voilà.
2: C'est un peu d'organisation quand même.
3: C'est de la discussion.
2: C'est ça, ouais, faut en discuter en amont et puis après chacun du coup a son rôle et peut participer.
3: Alors l'avantage c'est que on est beaucoup aussi avec nos casques, donc on a la possibilité aussi d'échanger, d'évoluer autour d'un plateau puisque finalement on a une table au milieu et toutes les machines sont disposées et puis on peut tout à fait discuter entre nous, même si le son est diffusé relativement fort, les participants et participantes peuvent tout à fait discuter.
2: Oui, c'est ça, il n'y a pas de micro en fait où on va pouvoir entendre, par exemple, si vous discutez entre vous. Ouais. Voilà, c'est vraiment que de la musique électronique.
3: Tout à fait.
1: Jamais de voix, jamais un micro pour enregistrer une ligne.
3: C'est carrément une option, et même souvent ça rajoute quelque chose de très fort sur la musique, puisque la voix, de toute façon, on l'entend dès que la musique, sur une musique instrumentale, ne serait-ce que rajouter un sample de voix, souvent ça rajoutera, ça orientera une émotion, ça fera quelque chose. Là, c'est la même chose, et finalement, la personne qui a le micro a quand même une très grande responsabilité, parce qu'elle va largement orienter la musique à ce moment-là.
2: Vous travaillez du coup sur des boîtes à rythme, tu disais, j'imagine que vous avez des synthétiseurs aussi. Est-ce que tu as un peu des noms de machines que vous utilisez?
3: Oui. Voilà. Tout à fait. Alors, quand on parlera strictement de machines, on pourra aborder les notions de séquenceurs. Les séquenceurs, c'est un peu ce qui permettra de déclencher les notes et de les jouer pour pouvoir jouer de la batterie ou du synthétiseur. Donc ensuite, ce qui va être joué, donc c'est ce que je viens de dire, c'est les boîtes à rythme et les synthétiseurs, qui souvent d'ailleurs, les boîtes à rythme ont leur propre séquenceur, c'est-à-dire qu'on va dire sur tel rythme, sur tel pas, à tel moment ça joue, à tel moment ça ne joue pas, et on va organiser le fait que, par exemple, la grosse caisse puisse répondre à la caisse claire et inversement. Donc là, on va finalement écrire la musique en direct sur ce qu'on appelle donc les séquenceurs à pas. Au-delà de ça, quand on a du son, finalement, on va pouvoir modifier ce son avec une multitude d'effets. Je pense à des effets comme des réverbérations, les filtres qu'utilisent les DJ pour couper les graves, couper les aigus, rajouter de la distorsion. Toutes ces choses-là sont possibles. On a aussi les samplers. Les samplers, c'est le fait, on va enregistrer des sons électroniques, des sons du quotidien, des voix, des choses comme ça, et puis on va les diffuser, les découper, les retourner, en faire une matière sonore. Donc tout ça, c'est sont des outils qu'on utilise. Et ce qui est intéressant, c'est que tout est réuni dans un outil qu'on a tous et toutes à la maison aujourd'hui en 2026, c'est un ordinateur, voire même un téléphone. Et donc là, on a ces outils-là dans des logiciels. Voilà, il existe plusieurs marques, etc. Mais en tout cas, dès qu'on va travailler sur un logiciel de musique, on retrouvera ces notions de séquenceur, de synthétiseur, d'effet, etc., etc.
2: C'est ça, en fait. Du coup, vous regroupez tout sur un ordinateur après pour, enfin, toutes les machines qu'on utilise. En fait, c'est des notions qui sont après regroupées sur des ordinateurs. On peut faire ça, en fait, sans machine. On peut faire ça que sur notre ordinateur, mais on peut faire ça aussi que sur les machines. C'est un peu hybride. Là, votre formation, du coup, vous utilisez les deux, ou vous utilisez que des machines, ou vous utilisez un peu aussi des logiciels sur des ordinateurs, ou quoi?
3: Oui, tout à fait. Alors, c'est super intéressant cette question-là, puisqu'en fait, on est dans la possibilité de se dire, voilà, je pourrais amener tout un studio avec moi, de ne pas utiliser d'ordinateur, c'est une possibilité. On peut aussi n'apporter qu'un ordinateur portable et se passer complètement des machines. Ce qui est intéressant dans le cadre d'un live, c'est qu'on aime bien quand même voir la musique se construire en direct, ou alors au moins être interprété. Et là, c'est un peu à la gouverne de chaque musicien, chaque musicienne, puisque finalement, on pourra... comment dire, placer le curseur sur ce qui est important dans la musique et dire, moi, ce que j'aime, c'est avoir la main sur le rythme. Et donc, je peux modifier le rythme à des moments où je peux couper certains éléments rythmiques, etc. Quelqu'un d'autre dira, moi, ce que je veux, c'est travailler, sculpter mon son direct. Et donc, je vais pouvoir travailler mes synthétiseurs, par exemple, ou alors jouer avec des effets pour modifier ma voix, etc. Donc, finalement, cette machine, elle va s'accorder avec la présence d'un ordinateur, puisque si on avait que l'ordinateur sans avoir la main dessus, c'est possible que pour le public ce ne soit pas très intéressant. Mais voilà, heureusement, on pourra utiliser l'outil ordinateur. Nous, ce qu'on utilise dans le stage et ce que j'enseigne toute l'année, c'est le logiciel Ableton Live, et c'est ce qui nous permet à la fois de faire de la musique en studio et de la jouer en live aussi.
1: Et ce stage, il est accessible comment? Comment ont été sélectionnées les personnes? Combien il y a de personnes qui participent? Comment ça s'est fait?
3: Alors, on a 4 stagiaires. Donc, c'est une première. Je pense que là, pour tester, c'était super, parce que on avait besoin d'essayer les choses. Dans l'absolu, on pourrait imaginer avoir 6 personnes, pas plus, puisqu'on est vraiment, on doit vraiment se concentrer sur, enfin, être disponible en tant qu'intervenante et intervenant pour eux et elles, pour vraiment les accompagner dans leur démarche artistique et technique. Finalement, ce sont des musiciens et musiciennes qui ont déjà un rapport avec la musique de manière professionnelle, puisque parmi nos stagiaires, on a 2 intermittents du spectacle, enfin, qui sont donc musiciens, c'est leur métier de tous les jours. On a un technicien du spectacle qui fait le son de grands artistes et qui joue sur des gros festivals, mais du côté de la technique, qui est un grand passionné de synthétiseurs, etc., et qui est arrivé du coup et qui s'est dit là, je vais franchir le pas, puisque en fait, j'ai besoin d'un boost. Et on a un musicien qui a toujours été dans la musique, mais qui n'a jamais joué sur scène jusque-là, et pour qui c'est une première. Voilà, mais la condition pour venir finalement, c'est d'avoir quand même un peu une connaissance sur quand même une bonne connaissance sur un logiciel de musique, donc d'avoir déjà fait de la musique pour pouvoir la transcrire pour le live, et ça demande un peu de technique, donc ça demande quelques compétences.
2: Ouais, c'est une bonne base du coup après pour faire le stage et découvrir toutes ces nouvelles choses. Vous étiez combien comme animateur sur ce stage ?
3: Alors ce qui est amusant, c'est que finalement on est plus d'intervenants et intervenantes que de stagiaires mais parce qu'en fait dans les circonstances, finalement je peux pas rester jusqu'au bout du stage, mais c'était aussi l'opportunité de clôturer avec une autre vision. Donc je peux vous présenter un peu tout le monde, puisque là moi j'ai un peu abordé avec eux en début de semaine vraiment la structuration du set et l'outil Ableton Live pour vraiment travailler quelque chose de construit, de carré. Même si j'aime beaucoup improviser, j'ai pris ce rôle-là. Après on a eu Felipe qui est un enseignant à l'école Atlas. École Atlas qui est d'ailleurs pas partenaire, mais qui organise ce stage avec nous. Et donc lui, a vraiment parlé de la question de l'improvisation avec les machines. Donc finalement, les personnes qui arrivaient et qui se disaient « je vais faire quelque chose de très écrit » vont peut-être improviser devant les gens avec des machines qui étaient faites pour jouer une musique très carrée. Ces jours-ci, on a Flore qui est DJ à Lyon, qui est spécialisée dans la bass music, donc plutôt les musiques qui nous viennent d'Angleterre, dérivées de la Jamaïque. Et elle parle vraiment de la notion du DJing, et parce que c'est vachement intéressant, les gens confondent souvent DJ et faire de la musique avec des machines. C'est vrai que c'est assez proche, il y a un ADN en commun, mais la différence c'est que les gens qui viennent avec un live électronique jouent leur propre musique. Donc là ce qui est intéressant, c'est qu'elle apporte vraiment la notion d'outils techniques qu'ont les DJ. On a aussi Nilo qui arrive avec Aselva qui est à la programmation, qui introduit des instruments acoustiques, en l'occurrence des percussions. Et finalement, Romain Constant, qui fera la conférence dimanche sur le geste musical, lui va nous parler vraiment du show, comment mettre de la lumière, de la musique, enfin de la vidéo synchronisée avec sa musique.
1: Et il y a une restitution de ce stage ?
3: Tout à fait, oui. Et chaque stagiaire a l'opportunité de se présenter en public. Ça aura lieu jeudi, vendredi et samedi dans les jardins de la Grenouille. Ce soir, ce sera donc Sophie Gontier qui va nous présenter son set d'environ 20 minutes entre Ophée et Sam Sauvage. Demain, on aura Sylvain qui n'a pas encore nom de projet, je pense, qui va jouer en ouverture de public. Et en after, il y aura, si je me trompe pas, ce sera Raphaël dont le projet est Random Progression, qui va jouer donc du synthé modulaire juste après YMNK. Et puis finalement, pour clôturer, enfin l'after de samedi après Flavia Coelho, il y aura Asinus, donc un set avec de l'hélicon, donc un instrument qui de fanfare, d'Europe de l'Est. Entre autres, voilà.
2: Ça doit être intéressant, ça. Je pense que du coup, ça invitera tous les gens à aller voir ces performances, du coup, entre des artistes ou, en tout cas, à disposition de tout le monde.
3: Oui.
2: Je vois qu'on est sur la fin de cette interview. Je te propose qu'on avance un petit peu et qu'on parle peut-être de ton projet artistique aussi, parce que toi, tu fais de la musique aussi. Donc Xavier, c'est ton prénom, mais on te connaît peut-être sous le nom de Loudmer, car tu as performé du coup à la Maison du Parc de René mardi dernier pour le Hors les Murs des Intemporels. Donc pour ceux qui n'auraient pas suivi ou qu'on peut écouter notre super pub, les Intemporels, ça ne se passe pas qu'au Jardin de la Grenouille. Ça se passe aussi Hors les Murs toute la semaine. Donc renseignez-vous bien sur le site des Intemporels ou leurs réseaux sociaux. Il reste d'autres concerts. C'est ce qu'on disait tout à l'heure.
1: Mais tout à fait.
2: Avec Clément. Bon, je referme cette parenthèse. Je te propose du coup que tu me parles un peu de Loudmer, ton projet. Écoute, qu'est-ce que tu peux nous dire ? Qui est Loudmer en fait ?
3: Alors Loudmer, c'est sur scène apparaît comme un personnage un peu mystérieux, avec des franges qui volent au vent. Mais en fait, voilà, c'est le personnage qui est prétexte pour moi à développer vraiment la musique électronique comme instrument, puisque j'ai toujours joué dans des groupes et j'ai toujours eu l'occasion de développer des esthétiques plutôt rock, plutôt acoustique, etc. Mais j'ai toujours eu à côté ma pratique de la musique électronique que j'avais pas développée, et là j'avais envie d'avoir cet instrument-là. Donc j'ai regroupé regroupé avec un pad qu'on appelle le push, qui est un instrument d'Ableton, et un petit synthé modulaire, donc des synthés avec des câbles qu'on branche entre eux pour se faire son instrument personnalisé. J'ai donc un instrument qui me permet d'avoir beaucoup de réactivité, qui me permet d'improviser, qui me permet de revenir sur des choses que j'ai aimées dans ma vie musicale, de les proposer. Enfin voilà, c'est un live set électronique. Et donc c'est très dansant, c'est très club, mais des fois ça part aussi dans, ça peut partir de loin. Je suis beaucoup le public. Et voilà, c'était un plaisir de jouer mardi dans le parc des Brennes. C'est bien comme ça qu'on
1: parc de la Brenne.
3: Voilà, je suis désolé d'avoir écorché tout ça, mais c'était vraiment un endroit magnifique pour cette musique. Et voilà,
2: ouais, ça devait être sympa le petit lieu, un peu voilà, c'est la nature quoi. Il y a l'étang juste à côté, et tout ça. Ouais. C'était assez joli. Bon, c'était un peu du coup le soir, donc on voyait pas forcément, mais
1: on l'imagine. Bah,
2: c'est ça, on l'imagine.
3: Je me suis accompagné de vidéos pour ça, et puis oui, enfin non, mais l'environnement était là, les étoiles était là, c'était très beau.
1: Trop malheureusement cool. L'interview va bientôt toucher à sa fin. On a un planning un peu serré aujourd'hui. Peut-être que si les gens veulent en savoir plus sur ta musique, on peut te retrouver sur les réseaux, sur l'internet mondial.
3: Oui, par exemple, j'ai une page sur Instagram, c'est @loudmer-sounds, sur laquelle je donne à la fois mes actualités sur les sorties de sons, mais aussi sur tout ce qui est jam électronique que je propose en région parisienne, puisque je suis basé là-bas, mais aussi partout en France maintenant, puisque ça commence à se développer, et les stages comme celui qu'on a fait ici. Donc voilà, c'est sur Loudmer Sounds.
2: Merci du temps que t'as pris pour nous pour répondre à nos petites questions. On n'hésitera pas à te suivre et on conseille à tout le monde de faire de même. Voilà, je te laisse la main, Lounès.
3: Merci.
1: Et oui, de la région parisienne au Berry, il n'y a que 2h30 de train. Et il y a également une playlist musicale formidable aux Intemporels. On va repartir en musique avec une musique que tu avais choisie, Xavier, il me semble.
3: Oui, alors c'est un titre qui s'appelle « Vivre à la ville », qui est donc un titre avec une amie chanteuse qui s'appelle Anne Fraîche, avec qui on a beaucoup travaillé ensemble. Et puis en fait, ça marque un petit peu la fin de... Enfin, pas la... On a travaillé des années ensemble, et puis finalement, le cours des choses a fait qu'on a moins travaillé ensemble après. Mais on a eu l'occasion de faire cette chanson, et voilà.
2: Eh ben, on s'écoute ça.
1: Et on se retrouve juste après pour une interview de l'avant-scène.

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1: Et on n'oublie pas Cité Radio, évidemment, Lounès.
2: Eh oui, nos camarades de Tours qu'on embrasse chaleureusement.
1: Tout à fait. Alors, c'est parti, on reprend les micros en direct des Intemporels et vous nous écoutez donc un peu partout en région centre. Vous êtes peut-être en vacances, au travail, dans votre voiture ou sur un transat, dans le jardin. Je ne sais pas, j'aime bien imaginer des choses.
2: Je leur souhaite d'être en vacances en tout cas.
1: Nous, ce n'est pas le cas, mais c'est pour du plaisir. Et on va parler maintenant d'une salle de spectacle d'Argenton-sur-Creuse. Ça tombe bien, on y est, qui s'appelle l'Avant-Scène et on accueille pour ça Jules.
3: Bonjour
1: Jules.
2: Et oui, tu viens nous présenter un peu l'avant-scène. Alors ça sera plutôt pour le côté régional parce que tu es bien connu sur les ondes du coin à Argenton et au Blanc, mais aussi tu vas nous parler un peu voilà de la programmation qui arrive. Alors du coup, première question, c'est quoi l'avant-scène?

0: Alors l'avant-scène, c'est la salle de spectacle d'Argenton-sur-Creuse qui organise donc des spectacles à différentes portées pour différents publics et même tous les publics. Nous sommes trois acteurs à travailler sur la programmation de l'avant-scène. Évidemment la mairie qui s'occupe de la location des salles, donc qui peut avoir une portée professionnelle dans la programmation, mais qui ne programme pas vraiment, qui va aussi faire les mises à disposition pour les compagnies amateurs. Laribou, qui s'occupe du spectacle jeune public, qui propose entre 3 et 4 spectacles par an, et l'association Avant-Scène, qui s'occupe vraiment du volet professionnel et un peu vie associative de la salle. Donc on va proposer une dizaine de spectacles par an et une dizaine de jams par an qui permettent de générer un petit peu de rencontres à l'intérieur de la salle. Voilà.
1: Ça marche bien les jams, j'adore ça. C'est-à-dire que plusieurs musiciens, artistes viennent et alors vous donnez des thématiques ou c'est vraiment un freestyle total?
0: C'est un freestyle total.
1: Ah, j'aime bien.
0: Au départ, on s'est posé la question d'organiser les jams, d'avoir un tableau de passage, etc. Et en fait, on s'est dit qu'il serait plus sain pour tout le monde, et puis ça génère aussi de la rencontre, de laisser les artistes faire, de laisser les musiciens amateurs ou non d'ailleurs, s'organiser entre eux sur la jam, et c'est ce qui marche finalement le mieux. Ça encourage les gens à aller se rencontrer et à se laisser de la place aussi.
1: L'avant-scène fait des scènes ouvertes, on peut dire.
0: Exactement.
2: Et ça fait une transition toute trouvée, pardon Aude, puisque juste avant, on nous parlait même de jam électronique, alors je ne connaissais pas ce principe-là, mais c'est en fait des gens qui arrivent avec des boîtes à rythme, etc., qui mixent, donc tout est possible, et j'ai même entendu dire qu'on parlait d'un index des jam sessions en Indre, dans le Berry en tout cas, qui serait programmé comme un espèce d'agenda de toutes les jam sessions pour que les gens puissent écrémer.
0: Tout à fait. C'est à l'initiative de la Fauve, sur laquelle vous êtes aussi partenaire avec Dynamo, je crois, et peut-être même le Crack, ça je ne sais pas, mais plus ou moins, hein, c'est une grande famille. Effectivement, la Fauve, donc qui a pour vertu d'être une sorte de scène de musiques actuelles itinérante dans l'Indre, qui aimerait effectivement faire une cartographie des jams, et puis aussi ça nous permettra, nous organisateurs, d'éviter de se marcher sur les pieds.
1: Parce que à Bourges, l'entrepôt organise aussi ses jam sessions, et là pour le coup, il y a des thématiques. À la fin de l'année, c'est libre, mais tout au long de l'année, donc on peut avoir une thématique hip-hop, rock, etc. Mais bon, c'est toujours un joyeux bordel.
0: Oui, c'est l'essentiel. La fête libre, finalement.
1: Et donc, l'avant-scène, c'est une jauge de combien, à peu près, la salle de spectacle?
0: Alors, la salle de spectacle, c'est 164 sièges rouges, auxquels la mairie tient beaucoup, à la couleur de ses sièges.
1: J'ai l'impression
0: évidemment
1: qu'il y a, oui.
0: Il y a un engouement fort sur cette couleur. Et en même temps, le spectacle vivant est par essence assez chaleureux, donc le rouge est tout trouvé.
1: Oui, bien sûr, c'est la couleur du cœur.
0: Exactement.
1: Hein. Donc oui, une taille humaine qui permet donc une dizaine de concerts en plus, hein, des jam sessions. Donc qu'est-ce qu'on peut trouver par exemple comme style de musique ou comme artiste un peu notoire, phare qu'on peut...
0: Alors cette année, sur la saison, on va réussir à avoir San Severino, donc le 26 septembre, et puis Renaud Garcia Fons, le 8 mars, de mémoire.
2: Je connais pas le deuxième, c'est quoi?
0: Alors Renaud Garcia Fons, c'est un contrebassiste de renommée internationale, qui a créé une formation qui s'appelle Blue Macam, notamment avec sa fille Auchan. C'est un artiste qui a une carrière assez longue, ça doit faire 40 ans qu'il fait de la musique, peut-être 30.
2: Allez, vieux briscard.
0: Un vieux briscard, exactement.
1: Il est à fond. Renaud Garcia Fond. Voilà.
0: Et donc voilà, donc lui on le retrouvera au mois de mars. C'est plutôt apporter des aficionados de jazz et de blues, puisque c'est plutôt sur ces thématiques-là qu'il va se trouver. Voilà.
1: Donc San Severino aussi, un nom connu. On a vraiment de... Comment vous faites pour sélectionner vos artistes?
0: Nous, on essaye d'avoir un panel assez éclectique qui va toucher toutes les disciplines du spectacle vivant, donc la danse, le théâtre, pourquoi pas du cirque. Malgré la petitesse de cette salle, on peut tout imaginer, à raison d'avoir des artistes qui sont en capacité de s'adapter. On a une convention avec la mairie qui nous y contraint, et en même temps la contrainte est bienvenue, puisque ça nous oblige à travailler des programmations vraiment vastes, diverses, et à éviter de se poser des limites finalement.
2: Et là, tu nous disais, en arrivant sur le plateau, une programmation un peu d'automne qui va arriver. avec une annonce, un événement autour de ça. Tu peux nous en dire un peu plus?
0: Eh ben exactement. Le 5 septembre, donc le samedi 5 septembre, on organise notre première jam de la saison, avant laquelle nous présenterons la totalité de la saison. On parle déjà un petit peu du coup de l'automne, puisque bah, évidemment il faut qu'on vende nos billets. Donc pour septembre, pour septembre étant un peu court, on aura donc l'occasion d'avoir San Severino le 26 septembre à l'avant-scène, donc dans le cadre de son nouvel album avec Liz Cabaret, en duo donc. Au mois d'octobre, nous retrouverons Molière. Peut-être certains d'entre vous ont eu la chance de voir la compagnie Grand Tigre, notamment à La Châtre, et j'ai mangé évidemment le nom de la salle de nos confrères.
2: Je l'ai pas non plus, mince.
1: On aura un mauvais point.
0: On aura un mauvais point, mais ils sont passés à La Châtre avec Shakespeare. La thématique principale de cette compagnie est de traverser l'œuvre d'un artiste et la vie d'un artiste en faisant une sorte de mash-up de toutes leurs compositions théâtrales. Okay. Et donc Molière reprend ça. C'est plutôt très ludique, c'est drôle. Voilà, ils sont cinq sur scène avec un musicien.
2: Ça doit aller à un rythme assez effréné, j'imagine.
0: Tout à fait, tout à fait. Et puis c'est de la gaudriole, Molière étant l'un des premiers comiques, voilà. Et puis pour finir, cette année nous organisons notre premier mois de la découverte où la thématique est de prendre trois week-ends et donc trois artistes de découverte. Nous commencerons par Baboukan. Baboukan étant un groupe local, mais pas d'ici, d'une autre localité. Ils nous viennent du sud de la France, enfin du sud-ouest, Toulouse, Castres, etc. C'est un groupe qui a été porté par l'équivalent de notre propulsion dans l'Indre.
2: Ok.
0: Voilà, et porté par la SMAC de Castres notamment. Donc on a fait ce choix de faire venir des artistes locaux, mais d'ailleurs.
2: Propulsion, il me semble, un dispositif de tremplin dont la restitution se fait à terre du son.
0: Exactement, exactement. C'est porté par l'association des musiques actuelles, la Fracama, entre autres. Et puis on enchaînera que je retrouve ma date, le 14 novembre, par l'ensemble La Rêveuse, qui nous propose un programme autour de la musique baroque. Et là, c'est découvrir des instruments, découvrir un répertoire. Qui s'appelle De Londres à Édimbourg, et donc ils vous présenteront ce programme au Grand Théorbe, qui est une sorte de guitare baroque assez gigantesque et très esthétique.
1: Ils aiment
0: et
1: ça,
0: à la viole de gambe. Mmh. Ouais, tout à fait.
1: Ils aiment ça, la musique baroque. Il y a toujours des instruments hyper intéressants qu'on ne voit nulle part. Enfin,
0: en tout cas,
1: pas dans le commun.
0: Exactement.
2: Et d'où le mois des curiosités, finalement.
0: Exactement, le mois de la découverte.
2: C'est ça.
0: Oh, il n'y a pas de mal. Voilà. Et on termine avec Common Insight, qui lui a été propulsion en 2023, je crois, et qui nous propose une musique plutôt folk, très douce. Voilà.
2: Ah,
0: ça
2: oui.
0: permet d'avoir une espèce de vue d'ensemble sur ce que peut être la découverte en musique, puisque là, il ne s'agit que de musique, mais évidemment, il y a du théâtre aussi dans la
2: Common
0: scène.
2: Common Insight, qui était au Rocomotive l'année dernière aussi, si des gens nous suivent de plateau en plateau, et qu'on avait vu, je me souviens, un concert où les gens étaient un peu assis, presque allongés. C'était dans une église, c'était génial.
0: Tout à fait.
1: Artiste de la région, important.
2: De Tours.
0: Exactement. Et voilà. Donc, pour terminer avec ce mois de la découverte, on a fait le choix de proposer trois concerts pour 30 euros. Et puis pour demandeurs d'emploi, locataires du RSA et aussi les personnes non imposables, simplement, un billet à 22 euros pour trois concerts, donc des tarifs très modérés. Pour
3: quasiment 80% de la population de chez nous.
0: Et paraît-il. Donc voilà, tout le monde est vraiment le bienvenu sur ce mois de la découverte. N'hésitez pas à être curieux. Nos musiciens ont du talent, notre localité a ses talents aussi. Voilà, soyez curieux.
1: Et on me dit dans l'oreillette que la salle de spectacle de La Châtre ne serait-elle pas Maurice Sand?
0: Exactement.
1: Oui, bonne réponse, Jules.
0: Bravo. Oui.
1: Les quatre à la suite. Ah non, je me suis trompé d'émission.
2: Non, c'est pas là. Là, on est sur le plateau du crack pour les intemporels.
1: Ah oui, c'est vrai. Ah oui. C'est peut-être pour ça aussi.
2: Vous avez entendu la douce voix de Julien qui faisait une petite intervention. Voilà, on le réentendra sûrement plus tard. Jules, est-ce que tu veux rajouter un petit mot peut-être pour terminer cette interview, donner aux gens envie de venir à l'avant-scène ou au Festival des intemporels, tout simplement?
0: Eh ben, écoutez, on partage quelque chose avec le Festival des intemporels, avec l'association Avant-Scène, c'est la curiosité. Clément fait un travail monstrueux sur l'articulation de cette programmation. On n'a pas la prétention d'en faire autant, malheureusement. On n'a pas son talent nécessairement, mais on travaille de concert régulièrement. sans mauvais jeu de mots.
2: Jamais.
0: Et voilà, donc venez profiter de la culture, on a des tarifs particulièrement abordables. San Severino est par exemple à 22 €. Si vous prenez en tarif classique, hein, on a évidemment toujours un tarif adhérent qui est un petit peu inférieur. On va avoir un tarif abonné aussi, mais pour ça je vous invite vraiment à venir à cette présentation de saison. Voilà. Et puis pour toujours les précaires et demandeurs d'emploi ou non imposables, 8 € le billet. Voilà.
2: Super. Toutes les infos et la programmation sont bien sûr retrouvables sur le site internet de l'association de l'Avant-Scène.
0: En partie pour le moment, puisque nous l'annoncerons le 5 septembre à l'occasion de cette jam qu'on espère faire en extérieur. Voilà.
2: Eh bien, super.
1: Merci, Jules. Et puis, ben, on se retrouve pendant le festival Les Intemporels.
0: Avec grand plaisir.
1: Parce qu'il continue, ce festival, où les styles se croisent sans demander leur carte d'identité. Effectivement, de la musique qui vient d'un petit peu de partout. Il y a des corners un peu latins, n'est-il pas? Ce soir, on est plutôt sur des chansons avec, donc, on le rappelle, Calupto, qu'on a reçu tout à l'heure, Sam Sauvage et Ophée. Donc, on va avoir de la chanson, chansonnier, comme nous disait un petit peu Clément.
2: Oui, c'est ça. Demain, c'est même le cabaret. Et il me semble que dimanche, c'est un peu folk du monde.
1: Exactement.
2: Voilà, programmation très variée et on va repartir en musique avec... Ah, Julien me fait signe.
3: Avec San Severino.
1: Ah bah justement.
2: Avec San Severino. Tiens.
3: Bah ouais, hein, j'ai envie de bousculer la programmation.
2: Oh, il a trouvé un créneau.
3: Oh les coquins. Oh les coquins.
2: Et bah San Severino sur les radios du crack.
3: À l'enterrement de
2: ma grand-mère. On se retrouve dans 15 minutes.
4: Une chanson qui s'appelle « À l'enterrement de ma grand-mère ».

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1: Il met plus d'enthousiasme sur Studio Zef.
2: Et c'était Radio
1: à l'antenne.
2: Et c'était Radio aussi qui nous diffuse la retraite à 40 ans. Voici un concept séduisant et novateur. Emmanuel Macron aurait déclaré « Le travail, ce n'est pas la santé ». Un revirement politique sans précédent dont va nous parler Manu de l'île aux prods.
1: J'ai l'impression que tu politises un peu le sujet, Lounès, mais ça n'engage que moi.
2: C'est factuel.
1: Salut Manu.
3: Salut les gars, ça va?
1: Ça va et toi?
3: Ouais, super. Bah du coup, je viens d'apprendre que j'ai plus que 6 ans à travailler, donc en fait ça me remplit de joie.
1: On a quelque chose à fêter? On va fêter quelque chose ce soir.
3: Tu veux dire
1: genre tes 40 ans? Mais pour ta retraite?
3: Mais 40 ans, non. Mais on ne demande pas son âge à quelqu'un comme ça.
2: Surtout en direct.
1: C'est vrai.
2: Pardon. Non, voilà, c'était une petite boutade d'intro. Mais Manu, tu fais partie d'une boîte de prod qui s'appelle Lille aux prods.
3: Tout à fait.
2: Et que tu vas nous représenter pour nos auditeurs, auditrices de la région centre.
3: J'ai l'impression d'être un peu un habitué, c'est vrai.
1: Comme si nos auditeurs et nos auditrices ne connaissaient pas Lille aux prods.
3: Mais non, bien sûr que non.
1: Mais tu es le bienvenu sur nos antennes, Manu, tu le sais.
3: Eh bien, c'est une Lille aux prods est une association, figurez-vous, où nous sommes 5 salariés et nous sommes donc une structure de production de spectacles musicaux, musique actuelle, basée en région Centre-Val de Loire et même précisément dans l'Indre. Donc on est même basé à Châteauroux, même si du coup on va dire qu'on travaille sur l'ensemble de la région et même sur l'ensemble de la France et même des fois ailleurs
1: à l'international.
3: Voilà. En fait, on est une structure de production de spectacles, c'est-à-dire que nous produisons des spectacles et nous les vendons, nous organisons des tournées au national et à l'international. Voilà. Et nous avons un petit roster, un catalogue comme on dit, de 12 artistes et plus si affinités. Voilà.
1: Sur les intemporels, puisque c'est là qu'on est. Qu'est-ce que Lille aux prods propose?
3: Eh bien, alors, bon, nous travaillons avec
1: le groupe. Comment vous collaborez?
3: Alors, bon, pour cette édition, ce soir, il y a Calupto, donc, que vous avez reçu tout à l'heure et qui joue, du coup, en premier ce soir. Donc, là, qui est un duo parisien, de néo-soul, un peu à la James Blake, un peu à la Bon Iver, pour ceux qui connaissent. Mais sinon, du coup, avec les Intemporels, nous avons un long passif, un long historique, puisque ça fait maintenant, je dirais, 4 ans qu'on travaille régulièrement avec eux, autour des Intemporels, autour de concerts qu'on peut coproduire à l'avant-scène ou ailleurs, et aussi autour de la Fauve, qui est l'initiative portée conjointement, mais également avec Radio Dynamo.
2: Mais tout à fait.
3: Tout à fait, d'essayer de construire une saison musique actuelle sur tout le département de l'Indre. Voilà, donc nous sommes
1: la fameuse SMAC itinérante.
3: La fameuse possible future SMAC itinérante.
2: Et oui, il y a déjà eu des premières dates cette année avec un rendez-vous au mois de février.
3: Au mois de février.
2: Qui avait lieu à Saint-Marcel et à Rivarennes.
3: Et à Rivarennes, tout à fait. Et au mois d'avril, à Chaillac et adossé au festival Festibélu. Voilà.
2: Tout à fait.
3: Donc en fait avec les Intemporels nous sommes amis, partenaires, nous travaillons beaucoup conjointement sur le territoire. On essaye un peu de faire vivre culturellement, on va dire, cette partie du Val-de-Creuse sud-Brenne.
2: Voilà. Et peut-être pour des auditeurs ou auditrices qui connaissent moins bien le monde du spectacle, c'est quoi le rôle d'une boîte de prod?
3: Ouais, c'est ça. Alors bah déjà c'est rigolo de dire boîte de prod, mais
1: tellement 90.
3: En fait, la production, on va dire, c'est de mettre tous les moyens pour qu'un spectacle se crée. En fait, c'est-à-dire que si jamais il faut rassembler tous les artistes au même endroit, payer les techniciens, louer la salle, louer du matériel, acheter du matériel, héberger les gens. Enfin, en fait, le producteur son rôle, c'est d'organiser tout ça, quoi, pour que du coup un spectacle se crée. Donc ça se trouve, il va falloir aussi des décors. Je dis n'importe quoi.
2: C'est un peu tout l'accompagnement qui n'est pas jouer la musique, en fait.
3: Ouais, mais c'est un peu comme produire un film, en fait. C'est vraiment, on va organiser la création. Et une fois qu'on a un produit fini, l'idée, c'est de convaincre et de le faire connaître aux gens et d'organiser une tournée qui soit la plus cohérente possible, en fait. Ne pas aller à Dijon et le lendemain à Brest en passant par la Corée, en fait. On est vraiment là-dessus, quoi. Voilà.
1: Alors, je vais pas te faire dire que les festivals comme les Intemporels, ils sont hyper importants, on le sait évidemment.
3: Ils sont hyper importants.
1: mais par contre, pour des boîtes de prod comme la vôtre, oui. Quelles sont les relations et comment vous dépendez des festivals qui promeuvent vos artistes ou des artistes plutôt émergents, des petits artistes. Voilà, en fait, je parle des festivals, des petits festivals ou des festivals du milieu, comme tu parlais de cinéma tout à l'heure, des festivals du milieu.
3: Ouais, en fait, on fait partie d'un même écosystème. Ouais. Je pense qu'avec les Intemporels, on défend une idée commune qui est un peu le service public de la culture. C'est-à-dire que du coup, nous sommes dans dans une économie non marchande. Nous, du coup, notre travail à Lilleprod, c'est on est plutôt basé sur l'émergence artistique. Donc sur des artistes qui sont plutôt jeunes dans leur pratique et sur des groupes qui sont plutôt jeunes dans leur carrière. Sans forcément on peut très bien travailler avec des artistes qui ont un certain âge et qui ont une certaine pratique mais le groupe sera relativement neuf. Et aussi travailler sur des esthétiques plutôt niches, donc par exemple on travaille avec de la noise, avec du post-rock, on travaille avec de la folk chanson un peu 70s, tu vois, des choses qui vont pas être forcément dans le vent, mais en fait on va essayer de faire vivre une certaine idée de une certaine diversité musicale. Et après, pour répondre à ta question, mais tu voulais relancer.
1: Non, vas-y, finis surtout.
3: C'est que du coup on fait partie d'un même écosystème puisque en fait on a l'artiste ne va pas pouvoir accéder à une scène et ne va pas devoir en fait accéder à une scène devant 15 000 personnes du jour au lendemain. C'est un parcours pendant lequel il va grandir artistiquement et scéniquement et prendre du galon. Et donc en fait tout le trajet de la salle de répétition, en passant par les cafés concerts et la guinguette du coin jusqu'au festival qui va être le plus proche de chez lui ou la salle de concert, en fait tout ça va être extrêmement important parce qu'aussi en fait l'audience, c'est-à-dire qu'un artiste se développe par son audience et que son audience souvent part de la base du territoire. On a tous, je pense, des artistes de cœur qui habitent près de chez nous et qu'on a à cœur de défendre, en fait. Voilà.
1: Et puis qu'un artiste comme Sam Sauvage, pour citer l'affiche de ce soir, est potentiellement passé par des festivals de ce type-là, accompagné par des structures comme la vôtre, pour arriver à remplir des scènes immenses, quoi.
3: Des structures comme la nôtre et des salles aussi qui sont souvent labellisées et donc financées par l'État, les régions, les départements, les villes, et qui ont du coup cette mission un peu de service public d'accompagnement. Le secteur de la musique, c'est un secteur aussi qui est spécifique, et donc en fait on n'est pas censé, quand on devient bon à la guitare et au chant, on n'est pas censé le connaître du jour au lendemain. Donc c'est aussi tout cet accompagnement, en fait, où moi, structure de production, je me considère dans le même bateau qu'une structure d'accompagnement, que l'artiste que je vais développer, que le festival dans lequel il va jouer, parce que le but du jeu, c'est que lui va me servir pour mon audience, parce qu'il va arriver à rassembler 500 personnes devant l'artiste que je vends. Mais potentiellement, l'artiste que je vais vendre là, je vais lui revendre dans 4 ans, et l'artiste, il aura explosé en termes d'audience, et donc il y aura une espèce de réciprocité, voilà.
2: Oui, parce que tout à l'heure, tu as utilisé un mot, en fait, qui me paraît essentiel, c'est le mot d'écosystème. Et dans écosystème, il y a ce système de maillage qui fait que si un des maillages s'effondre, le tout peut s'effondrer aussi. C'est quelque chose dont on parle beaucoup aujourd'hui, parce que, on sait, les écosystèmes sont en danger quand on parle de faune, de flore. Mais du coup, est-ce que l'écosystème de la musique est lui aussi en danger? Toi, en tant que maillon de ça.
3: Oui, c'est bien sûr. En fait, il y a une chaîne alimentaire. Je ne sais pas comment dire ça. Et sauf qu'en fait, mais en fait, c'est exactement la même chose en agriculture. C'est exactement la même chose dans les écosystèmes marins et faunaires. En fait, si à un moment il n'y a plus de prédateurs il va y avoir un déséquilibre. Et là, en fait, ce qu'on voit, c'est que par exemple, il y a Il y a par exemple des boîtes de prod également qui font un peu sécession à mon sens, parce que ils vont suivre le marché dans jusqu'à son paroxysme en vendant des artistes extrêmement chers, parce qu'ils vont remplir beaucoup et que
1: donc là,
3: en fait,
1: pour filer la métaphore, c'est des prédateurs pour toi.
3: On peut
1: filer la métaphore.
3: Filons la métaphore. Allez, vas-y. Parce qu'on est à Radio Dynamo et que quelque part
2: on trace des fils.
3: Disons les termes.
2: Tire des fils. Ouais.
3: Non, mais voilà. Mais n'empêche que là en fait aujourd'hui il y a les festivals, puisqu'on est intemporel, ouais, subissent des inflations de coûts qui sont importants, que ce soit sur la sécurité, mais aussi sur les assurances, parce que avec les problèmes météorologiques et tout ça, en fait, ils ont de plus en plus de mal à s'assurer, un peu comme un agriculteur ou un viticulteur aurait du mal à s'assurer. Et en plus de ça, en fait, pour ne rien arranger, ceux qui pourraient aider à remplir ce festival, donc c'est-à-dire les têtes d'affiche françaises, suivent les têtes d'affiche internationales qui, depuis la crise du disque, ont fait x2, x3, x5, x10 des fois sur leur cachet. Et c'est bien que du coup, un festival avant qui pouvait avoir un seuil de rentabilité à 60% de sa jauge va l'avoir maintenant à 90, 95% de sa jauge. Et donc, il va faire des choix qui vont être au détriment peut-être de la tarification pour le public. C'est maintenant qu'on voit qu'un festival va être un produit de luxe peut-être, et aussi au détriment de moi, ce qui m'intéresse, l'émergence artistique,
2: la programmation,
3: c'est-à-dire prendre moins de risques. Et là où moi, quand j'ai commencé il y a pas si longtemps que ça, on allait
1: tu es encore jeune,
3: on allait voir des têtes d'affiche et on passait aussi entre deux concerts sous le chapiteau pour se prendre une claque devant un groupe québécois ou un groupe qui était le groupe du coin un peu. Et ben là, en fait, ça sera peut-être moins possible, parce qu'il y aura tout simplement plus forcément ces espaces là quoi, alors que c'est vraiment des espaces qui ne coûtent pas très cher par rapport à l'accueil d'un mastodonte, quoi, voilà.
2: Oui, c'est une question de prise de risque et peut-être de réputation aussi, puisque finalement, un festival installé, je sais pas, les Francofolies, les Vieilles Charrues, aura toujours sa réputation et les gens qui viennent. Ouais. Là où des petits festivals comme les Intemporels, j'ai pas trop d'autres exemples comme ça, parce que je veux dire, au quart de tour, ils ont leur réputation aussi. Les Rocos, ouais, subissent de plein fait ce risque-là, en fait.
3: Mais tous, en fait, parce que là, si on voit même les gros,
1: même les gros
3: événements. D'accord. Français, en fait, sont entre le marteau et l'enclume. Hein. C'est bien pour ça qu'on voit qu'avant ils étaient sur 3 jours ou sur 2 jours, et maintenant ils sont sur 4, ils sont sur 5, ils sont sur 6. Parce que du coup, ils vont pouvoir rentabiliser, faire des économies d'échelle sur les locations techniques, sur les scènes et tout ça, et que du coup, c'est un peu une fuite en avant qu'ils vont vouloir réouvrir pour 60 000 personnes une journée. Plus, sauf qu'en fait, ça reste quand même des coûts supplémentaires. Et si jamais ils se prennent un gros ouvrage de ces morts ou un four ou quoi, ça peut être catastrophique, quoi.
2: Oui, la canicule, il y a beaucoup d'événements qui ont été annulés.
3: Moi, je me considère vraiment qu'on est dans le même écosystème avec des structures en plus qui plus est associatives, mais même à lucrativité limitée, même des festivals tels, je sais pas, moi, il y a pas longtemps, c'était les Charrues ou quoi. Je me considère un peu dans le même bateau. Après, le fait est que j'aimerais bien leur dire que peut-être que leur choix et leur fuite en avant, par exemple,
1: ne sert pas la cause.
3: Ne sert pas forcément
1: entière,
3: la cause, et que je trouve que un festival comme les Intemporels, mais comme les Rocomotives, comme au quart de tour, et comme certains d'autres dont on connaît, qui font le choix un peu de faire moins, de faire mieux, ou alors des fois de dire non aussi à comment dire. En fait, quand ils savent qu'un tourneur va leur vendre une nouvelle tête d'affiche à un prix un peu démesuré, ben en fait ils vont juste dire non. Par exemple, que des fois faire venir une tête d'affiche au-delà de 10 000 euros, 15 000 euros, 20 000 euros, des fois ils vont juste dire non, parce que bonne chance pour remplir, mais peut-être que ça va être aussi différemment, qu'ils vont pas forcément vouloir faire venir 10 000 ou 15 000 personnes jour, mais peut-être plutôt autour de leur bassin de population. Et qu'en plus, ça tombe bien, parce que c'est exactement ce qu'on nous demande dans la transition écologique et la bifurcation écologique du secteur. C'est que l'impact carbone d'un événement, ça passe essentiellement par les transports. Et donc, si jamais tu fais venir 20 000 personnes jour, c'est exponentiel par rapport à...
2: Oui, forcément, les gens traversent la France, viennent de partout.
3: C'est ça. Ils vont beaucoup venir en voiture. Et parce qu'en plus, il va falloir que ce soit souvent dans des champs, dans des secteurs plus ruraux. Donc en fait, pour prendre le bus ou la navette, ça va pas forcément...
1: Pas évident.
3: Voilà, exactement.
2: Donc finalement, le festival à taille humaine, l'avenir de la culture.
3: Je pense que de toute façon, il y aura toujours les petites choses. Il y aura toujours le DIY, le do it yourself. Il y aura toujours, on va dire, ce truc-là. Là, ce qui est en danger actuellement, c'est donc, on va dire, ce service public de la culture, c'est l'espèce de structure un peu middle. Qui peuvent faire un peu plus que le DIY parce qu'elles ont des salariés et parce qu'elles ont des pouvoirs d'action et parce qu'elles peuvent faire des actions à l'année en plus d'un seul événement sur 3 jours. Souvent ces personnes-là vont développer des actions culturelles en fait à destination de publics extrêmement divers, jeunesse, personnes âgées, public en situation de handicap et j'en passe. Donc en fait peut-être qu'on peut dire qu'en fait la culture fait partie d'un idéal sociétal et que du coup on peut le vendre comme ça, quoi. C'est-à-dire que les retombées, elles sont fortes sur plein d'aspects, social,
2: culturel,
3: mais sur l'éducation, sur le lien social, etc. C'est juste économiquement, ça a besoin d'un coup de pouce, quoi, parce que une économie sur 400 places, c'est compliqué, sauf si on met des places à 60 euros ou plus, et du coup c'est pas ce qu'on veut non plus, voilà.
1: Moi c'est bon.
2: Toi c'est bon.
1: J'allais dire à Manu, oui tu évidemment. Alors au niveau des radios tu prêches des convaincus, mais tu rappelles des, tu dis les termes, quoi.
3: Ouais mais c'est mais c'est surtout en fait, redire aux gens aussi d'être curieux, et surtout si ça se passe à côté de chez vous et qu'il y a des initiatives qui font en plus la part belle au local, avec souvent on trouve le brasseur local.
1: On peut encore parler d'écosystème, voilà, effectivement.
3: Exactement,
1: entre les artistes, les artisans, les producteurs, etc.
2: C'est un des trucs qui a mis plein de gens en galère aussi avec la canicule. À côté de chez nous, il y a je sais plus quel boulanger, je crois, qui avait fait énormément de pain pour le son continu. Fait gros festival de musique trad qui a été annulé là il y a 2 semaines, et du coup il s'est retrouvé avec un stock de nourriture à jeter, à devoir donner, etc.
3: C'est
2: toujours ça,
3: et c'est là en fait et là du coup le son continue, qu'on salue vraiment et force à eux, parce qu'on les aime très fort. Le problème, ce sera peut-être qui voudra les assurer l'année prochaine. Enfin, tu vois, j'en sais rien du tout, je suis pas du tout dans leur petit papier, mais n'empêche que ça peut
1: ça
3: être un sujet,
1: question, voilà.
3: Donc soutenons-les autant qu'on peut.
2: Soutenez les initiatives locales pour la culture, soutenez la culture en général. Voilà, continuez à en discuter et réfléchir autour de ça, parce que c'est des questions, on faisait un peu la blague avant le plateau, mais qui sont éminemment politiques, en fait, sur la manière qu'on a de consommer la culture, sur la manière qu'on a de la regarder, de la diffuser. Et c'est important que ce soit une réflexion et un débat, en tout cas.
1: Je crois que tu viens de politiser la culture, Lounès.
2: Mon Dieu!
1: Je m'avance peut-être.
3: Attention. Ouais.
1: Attention, non, mais
3: en plus, et en plus, on s'amuse bien, donc, vraiment, on passe des bons moments, donc
1: et
3: c'est quand même ça aussi.
1: Et en plus, on rigole.
3: Il n'y a même pas besoin de se forcer, en fait. C'est juste des chouettes moments.
2: Eh ben, merci, Manu,
1: de discuter avec toi.
2: Qui est venu nous parler du coup un peu de l'Illoprod et beaucoup de la culture, et c'était ma foi fort intéressant. Si vous nous rejoignez à l'instant, on est sur le plateau du CRAC, le plateau du collectif des radios associatives du centre, en direct d'Argenton-sur-Creuse dans l'Indre, la Venise du Berry, et oui, rappelez-vous. Et nous reviendrons d'ici 15 minutes pour une interview avec l'artiste Ophé.
1: L'office du tourisme, t'as une petite enveloppe pour que tu rappelles régulièrement que c'est la Venise du Berry.
2: Attends, il y a quand même des colombages et une rivière. Hein.
1: Ah, tout à fait.
2: Vous avez ça chez vous?
1: Non, on n'a pas ça chez nous.
2: Pas de Venise du Loir-et-Cher.
1: Pas de Venise du Loir-et-Cher.
2: C'est donc de la jalousie. On repart en musique avec un titre.
3: C'est une artiste avec qui on travaille. Elle s'appelle Marianne Perrudin. Elle est normande. Elle est originaire à côté d'Evreux. Et en plus, on adore la Normandie. Son titre s'appelle Nos Ombres. Il vient de sortir il y a quelques semaines et c'est très beau. Voilà.
2: Merci
3: à vous.
2: Musique.

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1: Et on n'oublie pas évidemment Cité Radio, bien sûr, chère Centre-Valoise, chers Centre-Valois, et tous ceux qui nous écoutent ailleurs, on est de retour en direct sur le plateau du CRAC, le collectif des radios associatives de la région Centre, pour le festival Les Intemporels à Argenton-sur-Creuse. C'est le jour 1, on n'est que jeudi, une longue aventure nous attend jusqu'à dimanche avec 4 jours de direct et sur toutes vos radios de la région Centre. On reprend les interviews avec une équipe de feu là autour du plateau. On accueille Ophée, bienvenue Ophée.
2: Yo.
1: Et je laisse la main à Mathilde et puis aussi à mon cher Belette pour ce moment d'interview. On va rentrer dans l'intime, j'en suis sûre, dans la profondeur. On va découvrir qui est Ophée qui joue ce soir aux Intemporels.
3: Bah déjà pour commencer, bonjour à toi et à tes compatriotes qui t'accompagnent autour du plateau.
2: Ouais, c'est les poteaux. Coucou à vous, vous êtes tous trop choux, j'adore, je me sens déjà trop bien.
3: Ça va, ça me rassure alors. Pour commencer, donc j'ai lu que tu avais appris la musique en autodidacte. Est-ce que tu dirais que ça t'a permis d'être plus instinctif sur ta musique, dans la créativité et de pas respecter des règles?
2: Bah ouais, de ouf. Après, comme j'ai jamais fait de solfège, tu vois, je pourrais pas comparer, mais je pense qu'il y a un truc où t'as vachement plus de liberty. Tu vois,
4: ça commence bien.
2: Non mais moi je suis trop fière de ce truc-là. Après je me sens vachement, tu vois, bridée en ce moment. Donc je pense que les cours vont pas tarder à arriver.
3: Et ouais, c'est.
2: Mais
3: c'est
2: je me laisse le temps, tu vois, en légende.
3: Et tu sens quand même un décalage quand tu parles avec d'autres artistes de pas avoir fait le solfège ou au final pas du tout.
2: Bah je pense que tu vois par exemple pour relever des morceaux et tout, moi j'ai plus tendance à faire le truc à l'oreille et donc du coup ça prend plus de temps. Après comme c'est mes morceaux, je les connais déjà un petit peu, tu vois. Mais sinon oui, je pense que t'as un truc où tu prends plus de temps, ouais.
3: C'est là aussi où, parce que t'expliquais que tu voulais pas forcément un effet assez de propreté sur tes albums, enfin que ça pouvait aller un peu dans tous les sens et vraiment exprimer ce que t'avais au fond de toi. Ça vient aussi de ce fait d'avoir appris seule et de t'être construite toute seule.
2: Ouais, je pense. Après, c'est que voilà, quand je compose ou quand on compose et tout, c'est des trucs assez assez instinctifs. C'est pas vraiment, tu vois, je me dis pas, enfin en tout cas personnellement, quand je fais de la musique toute seule, je me dis pas, ah, j'ai écouté ce son, je veux exactement faire ça, tu vois. C'est plus une émotion qui m'emmène vers la création finalement.
3: Et dans ce parcours, surtout, ce qui m'a un peu surprise, entre guillemets, donc c'est ton passage à The Voice, ce qui du coup a l'air d'être beaucoup plus carré quand on regarde sur le fonctionnement commencé. Quand t'es sortie de cette expérience, est-ce que t'es sortie avec plus de confiance en toi ou est-ce que t'avais du doute sur ce que t'as pu faire dans le passé
2: À fond, ben regarde, il y a une personne à ma droite, Félix, que j'aurais jamais rencontré sans avoir fait cette émission, l'Atelab sur les réseaux sociaux, qui aujourd'hui est mon bras droit. C'est mon équipe, tu vois, on travaille à la fois ensemble et pour des compos. Il m'aide à proder, il a une vision de dingue et il est aussi avec moi sur scène. Donc finalement, une amitié à temps plein.
5: À la ville comme à la scène.
2: Oh, la voix, quelle résonance. Mais du coup, non, franchement, moi, c'est un truc qui m'a... J'avais envie, je connaissais pas du tout Paris et je suis montée pour la musique. Et du coup, j'avais vraiment envie de faire ce truc-là justement pour rencontrer des gens et je suis bien tombée.
0: Maintenant, on vous appelle Ophée and the Boys.
2: Quoi?
0: Ophée and the Boys, pardon.
2: Ah oui, grave.
0: Et les garçons?
2: Avec, bah, c'est mes potes. Moi, c'est du coup, franchement, c'est ça qui est trop bien, c'est que j'ai décidé de monter en team et que pour moi, genre, c'est les histoires les plus belles, c'est quand tu construis un truc dès le début. Et c'est un vrai choix de continuer avec ces personnes-là parce que nous passons par des super moments, parfois des moments plus durs, mais en fait, c'est super solide et aussi, c'est du kiff. On est une team fun.
0: Qui fait quoi sur scène?
2: Alors nous avons, bah là, alors il adore prendre le micro, on va lui donner. Valentin Provandi à la batterie, mais quelle star. Dis bonjour.
6: Bonjour.
0: Avec son consentement.
2: Et bah du coup Félix qui est bah là pour ce coup ce soir là à la scène, il a fait aussi toute la direction musicale du show. Donc j'espère que vous allez kiffer, je voudrais du retour. Et nous avons Mathieu Proie au son.
7: Coucou.
2: Ah, et Paul, pardon, j'avais pas vu Paul.
0: Et Paul, il fait
2: non,
0: coucou.
2: Non, viens, alors, Paul, c'est un micro, Paul. Énorme.
8: Bonjour.
2: Il est à la basse.
0: Vous avez tous des voix de fou, des voix de radio.
2: Ouais, j'avoue, vous voulez qu'on vous berce, peut-être.
0: Un truc a cappella peut-être?
2: Bah franchement, let's go, regarde.

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2: Pleine récréation, bravo.
3: Fire.
4: Qu'est-ce que je voulais dire? Oui, si, pardon. Quand t'as un retour comme ça, public, qui peut être au début très silencieux quand t'as commencé à chanter parce qu'on est un peu absorbé par tes paroles et après on peut, voilà, danser. Qu'est-ce que tu préfères? Est-ce que voir un public concentré ou est-ce que c'est gênant parfois qu'il soit tellement concentré sur toi?
0: Ah, moi j'adore les gens de la folie. Moi j'adore quand ça bouge, t'es dévergondé et tout, mais c'est aussi cool d'avoir du public calme, tu vois. Faut savoir, en fait, moi je me dis un truc maintenant, je reste dans ma bulle et je donne tout. En fait, peu importe, tu sais jamais comment ça peut impacter les gens. Et du coup, faut pas en vouloir à des gens qui veulent être plus attentifs, tu vois. Moi, je sais que je suis plutôt comme ça en concert. Très, limite, je fais la gueule. Tu vois, j'ai déjà eu des potes qui m'ont dit, meuf, on dirait que tu détestes le concert, alors que non, je suis juste hyper concentrée, et donc je peux carafe comprendre. Mais c'est vrai que j'aime la teuf, moi, tu vois, donc, ouais.
4: Et elle ressemble à quoi, ta petite bulle, quand t'es sur scène?
0: Waouh. Bah, en fait, moi, je me dis toujours que je joue comme si c'était le dernier concert, tu vois. Parce que, ben, je me bats pour ce statut précaire et j'adore. Et du coup, je sais pas. En fait, j'essaie de vivre à fond les morceaux et c'est tellement une autre sensation que quand je les ai composés. Mais c'est trop agréable, en fait. J'aime trop le son, j'aime trop les gens avec qui je suis sur scène, je me sens en confiance. Du coup, c'est toute une espèce de corps d'adrénaline que j'aime.
4: Et tu mets, t'as toujours cette même bulle qui reste peu importe la scène, parce que j'ai vu que t'avais fait la première partie au Bercy de Feu Chatterton. Donc félicitations déjà.
0: Merci.
4: Mais ouais, quand t'es dans un club avec une jauge plus petite ou sur une grande scène comme ça, c'est les mêmes émotions qui traversent.
0: C'est pas pareil. Moi, j'ai l'impression d'être plus stressée dans les petites salles, justement, parce que t'as plus de gens que tu connais. T'as, je sais pas, même dans les énergies, tu sens que les gens te connaissent. Peut-être qu'il y a plus d'attentes. Donc, je suis plus stressée. Après, j'avoue que sur Bercy, j'étais quand même bien stressée. Félix, t'étais comment toi à Bercy?
1: Bercy, j'étais très très stressée également. Ouais, mais par contre, si je peux rebondir là-dessus, j'ai vu avec Ophé cette année, on a autant fait Bercy que des toute petite salle, même récemment une terrasse de café, et elle faisait exactement la même performance. Elle se croit au Stade de France quoi qu'il arrive, et c'est assez intéressant et même jouissif pour les musiciens qui l'accompagnent de se dire
0: Je vais verser ma petite
1: larme. Allez, c'est parti. T'as une musique en dessous.
0: Oui, oui, oui, oui. Moi, je pense que les gens, dans leur bagnole, ils sont en kiff, tu vois.
2: On va se faire. La région centre.
0: Moi, je veux plus que ça s'arrête. On fait plus que 10 minutes d'interview.
2: Allez.
4: Et avoir cette relation aussi avec Feu Chatterton et surtout Clément Doumic.
0: Et Sébastien Wolf, ouais, ils sont deux au management.
4: Ça t'a apporté quoi? Parce qu'eux aussi, ils sont passés par, voilà, des dispositifs. Au début, c'était émergent avec les aides des régions, ce genre de choses. Ça donne de l'espoir, ils donnent des conseils.
0: Ah bah à fond, ouais. Franchement, j'ai une équipe hyper solide autour de moi. Enfin, moi, ils m'ont permis, là, tu vois, de devenir intermittente du spectacle. Je viens de renouveler mon statut, je suis trop contente.
2: Enfin, chapeau, bravo.
4: Hey. On peut applaudir encore une fois.
0: Allez, mais du coup, non, grâce à eux, c'est un step de ouf qui est passé. On a pris le temps aussi, parce que comme eux, du coup, ça fait quand même plus de 10 ans de métier. Ça m'a permis de prendre le temps avant d'aller trop vite dans des signatures de contrat. D'avoir le choix de choisir ses partenaires, c'est une chance, tu vois, j'ai eu cette chance là et en vrai je les aime d'amour, enfin c'est devenu aussi des amis, c'est ça qui est trop bien. Et moi c'est l'environnement dans lequel je me sens trop bien, c'est que on bosse mais on est potes, tu vois, et ça, yeah, tu vois.
4: Ouais, j'ai vu deux choses toujours en rapport avec ces personnes-là. C'est déjà la BO, tout un fromage pour le documentaire.
0: Ah ouais, wow.
4: Faut m'expliquer comment est-ce que t'as fait une chanson sur le fromage, quelle inspiration.
0: Je me suis complètement trompée de propos. En fait, c'est le fromage qui a trompé les hommes.
4: Ok.
0: Et moi, j'étais en mode ne pas tromper le fromage. Tu vois, moi, je suis partie super loin parce que j'aime trop la bouffe. La bouffe, c'est comme la baise. Et ouais, je suis partie un peu loin dans le délire, mais pareil, là, c'est Clément, du coup, qui voulait inviter plein de copains.
4: Ouais.
0: Pour son documentaire, qu'il y ait une musique instrumentalisée par plein de copains. Et en plus de ça, c'est que des artistes que j'adore, que j'admire. Donc, je me sentais dans une safe place. Et on a composé ça avec Monsieur Menou encore à ma droite. Et ça a été une réelle partie de plaisir.
4: Et vous aviez vu le documentaire avant de composer la musique ou pas du tout?
0: Alors moi, comme j'ai un taux de concentration de 0 seconde, j'ai dû le voir 15 fois sans même comprendre le vrai truc, tu vois. Mais c'est pour ça que je te dis que je suis allée droit. Ouais. J'ai fait. Ouais. Mais c'était trop bien. Enfin, j'adore faire de la musique avec l'Atelab. Voilà, je lui fais encore un aveu parce que je l'aime.
1: Oh là là, c'est si réciproque.
0: Oh, c'est beau.
1: On va animer la libre antenne après à 21h. Ouais. J'espère que vous êtes prêts.
0: Ah ouais, moi je pourrais juste faire des chants chamaniques un peu des ou. Ou. Ou.
2: Musique expérimentale.
0: Ou. Ouais, j'aimerais trop. Elle est trop bien, votre radio. Et puis quel mix en face de moi. Je te vois avec tes potins.
2: Ouais, presque rien. Il fait du boulot.
0: Alors, potins, on touche les potins.
2: Point, point.
4: Et surtout, donc, très important. Vous êtes inspiré de quel fromage pour cette chanson?
0: Eh bien, figure-toi que c'est la tome de Larzac.
4: Ok.
1: Donc ça, c'est dans le documentaire.
4: Ouais, c'est dans le documentaire. Mais toi aussi, tu pensais à cette.
0: Moi, j'étais en full. Bah, c'est fromage. Moi, je fromage de chèvre. Là, j'étais dans un truc pour bien puer de la gueule.
4: Ouais. Les meilleurs.
0: Ouais. J'étais en mode. Ah. Tu vois, enfin.
4: Ouais.
0: Ouais.
1: Elle m'a mis son haleine dans le nez pour que
0: on compose. Que le morceau est né.
1: On s'est mis dans la vibe.
0: Dans une vibe. On est comme ça, plein la goule. Comme ça, tu vois.
4: Et vous saviez à l'avance que ça serait un des premiers morceaux à être sur le documentaire?
0: Mais moi, je pensais que c'était une blague.
4: Ok.
0: En fait, avec Félix, on s'est dit merde, mais en fait, c'est archi sérieux. Genre, il y a même un concert à la maroquinerie. En fait, tu vois, moi, j'étais tellement prom dog, mais je crois que c'est ça qui est cool. De quand même s'en branler un peu des fois, ouais. Tu vois, et d'être plus dans l'instinct, comme on disait, et moins dans le truc, on va faire un truc un peu propre et tout. Moi, j'aime bien, voilà.
1: C'est vrai, quand il y a eu la commande, on a cru que c'était une blague, on a fait une après-midi en rigolant à faire ce son.
0: C'est après, on a reçu les contrats, j'étais en mode, ah ouais, ok, en fait.
1: Et quand ça devient sérieux et que d'un coup, on doit faire des répètes pour bosser ce morceau, pour le jouer sur scène, on est là, non, il y a un truc qui.
2: Comment tu faisais avec le fromage déjà, je me souviens pas.
0: Ouais, attends, vas-y, je vais tout.
4: Il y a un autre projet aussi où ils apparaissent, c'est dans ton clip La Délicatesse.
0: Ah mais t'es... Wow,
4: ça fait un peu stalkeuse là, on va pas se mentir, mais c'est pas grave.
0: J'adore, t'as la rêve.
4: Surtout parce qu'au début, donc j'ai regardé le clip, je l'ai, j'ai repéré donc Clément directement avec l'air surpris.
0: Ouais, t'avais
4: mais
0: la
4: du
0: loupe.
4: Coup, c'est ça, maintenant c'est savoir que vous connaissez, est-ce qu'il savait ce qu'il allait se passer ou pas du tout?
0: Ouais, là pour le coup, on apprend qu'il y a le bar, mais les équipes autour étaient évidemment
4: mais
0: au courant.
4: Parce qu'il y a quand même du public, il y a qui avait les yeux grands ouverts, personne n'est intervenu.
0: On a évidemment
4: effrayant quand même, parce que t'as cassé un verre sur la tête de quelqu'un et personne ne t'a arrêté.
0: Alors ça, encore une fois, c'était un comédien, le bar était au courant.
4: Mais pas tout le monde.
0: Pas tout le monde, en
4: fait. Parce qu'il y a du public derrière qui regarde et qui sont juste en mode bon bah allez.
0: Mais en fait, on a pranké un bar. C'était un prank. Donc t'avais quand même des gens qui ont réservé leur table pour aller dîner, boire un coup, tu vois. Et on a à la fin on faisait signer des autorisations. Il y en a quand même un qui s'est bouché les oreilles avec sa meuf en face qui était comme ça et tout et donc, qui a pas signé.
4: Ok.
0: C'est pas grave, je peux comprendre. Mais nous, on était en full, tu vois, tough quoi.
4: C'est des projets que t'aimerais refaire parce
0: le
4: que
0: prank, j'adore.
4: Ouais. Même dans tes clips, t'as ce truc avec la décharge.
0: À la décharge. Ouais. Et encore, j'ai été très limitée, mais je voulais aller beaucoup plus loin, péter des trucs, des machins. On m'a dit, on veut pas que ton t'assimiles à la meuf qui casse tout. Mais est-ce que je vais casser l'industrie de la musique pour interrogation?
4: Ça reste en suspens.
2: Un silence et demi.
0: Un clap. Non, mais en tout cas, ouais. Mais là, pareil, je me suis grave intéressée à toute l'industrie du clip et tout, et aller chercher beaucoup plus loin maintenant les trucs visuels, même qu'est-ce que je veux raconter et tout. Et c'est, je suis en process, je suis en développement. Voilà, je prends le temps. En légende.
4: C'était aussi un peu du coup l'idée de peut-être casser l'image que t'avais renvoyée à The Voice, qui est pas du tout la même que maintenant. Avoir deux images publiques différentes ou en tout cas une évolution sur,
0: Là,
4: sur les écrans.
0: Petit enfant va renaître. Non, c'est évolution de ouf, prise de conscience, même évolution personnelle sur soi, tu vois, tu prends plus confiance en toi, tu sais plus où tu veux aller, t'as la bonne équipe, enfin tu vois, ouais, j'avoue, c'est plus affirmé, je pense.
2: Liberté rigolade.
0: Ah, j'adore, ah oui, moi j'adore me marrer.
2: J'aime l'humour.
4: Et pareil, il y a ton titre Tes yeux, donc qui est sorti récemment. Mmh. T'as expliqué que il t'avait vraiment en fait fait prendre conscience de certaines choses que t'avais intériorisées ou genre de choses. Du coup, la musique, est-ce que c'est se mettre à nu ou est-ce que c'est quand même se protéger mais à travers ce que tu découvres? Je sais pas si c'est clair.
0: Je capte ce que tu veux dire. Moi, pour moi, je pense qu'il y a plus un truc hyper psychanalyse personnelle. Et genre quand je fais un son et tout, enfin tu sais comme je te disais, des fois t'as genre trop d'émotions, trop de trucs et puis. Tu crées un truc et je sais pas, c'est ultra libérateur ou même tu conscientises après coup. Parfois, ça m'arrive des années après de comprendre le texte du propre morceau, tu vois. Et en vrai, c'est trop plaisant parce que c'est tout un. Enfin, je pense que c'est grave rattaché à mon chemin personnel, voilà, psychanalytique.
2: Et le chemin, il va aller où, du coup? Parce que l'intermittence est là, du coup. Les concerts à venir, c'est quoi les dates qui arrivent?
0: Là, on bah, déjà ce soir.
2: Waouh!
0: Ce soir, après, on va jouer encore tous en groupe en Suisse, à Bulle, pour les Francomania. Ça, c'est, je crois, le 28 août. On a une date après que en duo au Bivouac. Donc ça, je crois que c'est à Lille. On a... Ah non, ça, je peux pas le dire. On a... Ma maroquinerie, normalement, que je vais lancer pour janvier, rien à foutre, je le dis. et l'EP, enfin, qui va sortir en octobre, et ça, c'est trop cool, parce que je pense que ça va pouvoir, après, derrière, déboucher sur, j'espère, je touche du bois, une nouvelle tournée. Parce que j'adore tourner, j'adore jouer, je veux jouer partout.
4: Quand on veut, justement, beaucoup jouer, beaucoup écrire, comment est-ce que tu conçois ton album avec que quelques titres à la fin? Parce que je pense que t'as accumulé énormément de textes depuis tes débuts. Donc, comment est-ce que tu gères un peu cette envie de tout sortir et en même temps, bah, devoir garder un calendrier un peu pro, entre guillemets?
0: Ouais, ça, c'est vrai que c'est chiant. Allez, hop, on sort un son ce soir. Non, bah, après, c'est des choix. Et donc c'est vrai que du coup tout est un peu bombe à retardement, en mode t'as fait plein de sons et puis en fait ça sort un an après parce que le temps de signer machin, donc c'est le temps de s'adapter, c'est un peu frustrant. En même temps, moi je compose, bon là j'exagère si je dis tous les jours, mais c'est ma fréquence de compo, elle est très régulière parce que j'adore ça. Et du coup ça évite d'enlever, enfin ça t'enlève la frustration et ça permet après de construire la suite et de pas s'arrêter à ce qui va sortir maintenant, tu vois.
4: Le titre de ton premier EP, c'était Monde Imaginaire. Ouais. Il ressemble à quoi, ton monde imaginaire?
0: Ah bah moi c'est, en fait ça blablabla, ça c'est un truc. En fait moi dans ma tête on est 38, il y a plein de petites voix et vous verrez l'intro de mon EP, c'est un peu tout ce qui se passe, que ce soit dans les peurs, dans les trucs que je kiffe. Oh là, je me kiffe aujourd'hui, là je me déteste et là là là. C'est un peu les montagnes russes, tu vois, je suis un peu un espèce de carnaval ambulant, c'est ça mon monde imaginaire. Mais parce que j'adore la vie à 200 à l'heure, parce que j'adore la vie et que je veux la croquer comme ça, tu vois. T'as dit quoi?
3: Kiffe la vie.
0: Ouais, mais comme vous êtes des kiffeurs, vous aussi. Hein. Voilà. Donc, ouais, c'est un spectacle.
2: Ok. T'as encore des questions, Mathilde?
4: Bah, justement, quand t'arrives avec toute cette énergie et toute cette vie que t'as en toi, mais surtout ta vie à toi, comment est-ce que tu le retransmets au groupe pour que ça matche aussi? Ouais.
0: Ah bah après, il me pratique depuis 4 ans. Hein. Enfin ouais, je sais pas. Après, si on fait des répètes, comme je te disais, Félix, il m'a beaucoup aidé sur toute la direction musicale. Donc, comment faire sonner des morceaux, tu vois, en live alors qu'ils étaient en studio et faire en sorte qu'il y ait une bonne énergie. Après, on est potes aussi dans la vie de tous les jours, donc c'est trop agréable d'être sur scène. Justement, ça unlock des trucs que t'as pas forcément dans la vraie vie, tu vois. Et du coup, ouais, t'as de l'adrénaline constante sur scène.
2: Avant qu'on t'entende pour des créations extratemporelles ce soir à 21h sur Radio Dynamo et dans toutes les radios de la région centre, les gars, est-ce que vous auriez quelque chose à lui dire pour la scène ce soir?
5: Oh. Oui, merde.
6: Il a dit merde pour ceux qui n'ont pas entendu.
0: Il a dit merde.
6: Merde, elle joue.
2: Il a dit oui, merde.
1: Non, bah reste en légende, hein, comme tu le fais à chaque fois.
0: Oh,
1: et n'oublie pas le départ du deuxième couplet de Tes yeux qui est un peu décalé.
6: Sois totalement gothesque, s'il te plaît.
0: Ouais.
2: Eh bien justement, vous avez cité Tes yeux. C'est le morceau qu'on va écouter pour se quitter.
0: Yeah, le ta-da-da. Tu vois, dans la voiture, vous allez tous faire... C'est le coup de tête. Ouais, ouais.
1: Okay. C'est pas filmé, hein.
5: Non, mais justement.
0: Vous allez, ouais. Et streamer à balle, allez me suivre sur les réseaux sociaux, on va se marrer. Vous allez voir, j'ai fait avec Félix, on a fait une petite vidéo où je fais et il m'a fait toute une traduction pour dire que j'ai trop hâte d'être là ce soir. Voilà.
1: Balance ton Insta,
0: Ophé-du-bas, donc O-F-E-du-bas, O-F-E-du-bas, O-F-E. Follow me.
7: Oh yeah! Merci beaucoup!
0: Yeah, merci à vous, c'était trop cool, vous êtes trop fan!
7: Alors là, avec toute cette folie, cette rage, cette envie de vivre, l'impression que je vais citer du Johnny. Non, pas du tout! C'est étoffé. Messieurs, dames, mesdames et messieurs, les auditeuristes de la région Centre-Val de Loire, on est parti, on écoute Dans tes yeux et on se retrouve sur la scène des Intemporels. C'est
0: Let's
7: parti!
0: Let's go! Bisous!

0: Radio Balistique, Radio Dynamo, Radio ZEF, Studio ZEF, Radio Béton, Radio Campus Orléans, Radio Active. Je vous serai gré de vous présenter au box 3 immédiatement. Les Intemporels. Il n'y a pas que la musique qui est curieuse.
1: Donc il a été payé pour faire ses jingles, Julien. C'était dans son temps de travail, on est d'accord.
2: Il y a le crack aussi qui est curieux.
3: Le 23 juillet 811, l'empereur byzantin Nicéphore Ier pille la capitale bulgare, Pliska, et s'empare du trésor du Khan Kroum. 1215 années après cet événement fondateur, une bande de joyeux lurons et luronnes décide de fonder le CRAC, le collectif des radios associatives du centre.
1: C'est tout à fait lié, Lounès.
3: Eh oui,
1: c'est tout à fait lié.
3: Il y a toujours un lien de corrélation.
1: Voilà, c'est
3: un peu la fin du plateau. On finit à 18h30 et il était temps. Bah voilà.
1: En fait, par contre, on va pas pouvoir faire plus marrant qu'au fait à l'instant. Hein, je pense là, on meuble un peu jusqu'à 18h30, mais on va pas pouvoir faire plus drôle que le plateau.
3: Et
1: d'avant,
3: pourtant,
1: quoi.
3: T'es pas commode.
1: Je l'ai pas.
4: Et pourtant, je suis là. Aude, bonjour.
3: Non, voilà, c'était l'occasion de faire un petit point sur ce collectif des radios associatives du centre. Quelles sont les nouvelles depuis le printemps de Bourges? Puis voilà, vous dire un petit au revoir avant de fermer le plateau. Je laisse la parole à qui veut.
1: Eh bien, quelles sont les nouvelles depuis le printemps de Bourges?
5: Pour lui.
2: Le CRAC est officiellement créé.
1: Ouais, ce qui n'était pas le cas à Bourges. Donc effectivement, déjà, il a un statut maintenant.
4: C'est ça, les statuts ont été déposés.
1: Il a un statut associatif, loi 1901.
2: Donc le siège social est à Orléans. Merci Radio Campus Orléans de bien aussi servir de boîte postale.
1: Exactement, de recevoir les nombreux courriers du CRAC qui vont y arriver. Merci Viviane, qui sera avec nous demain ou après-demain, je ne sais plus. Bref, oui, donc déjà, effectivement, par rapport à Bourges, même si vous en entendez beaucoup parler, si vous suivez nos plateaux communs, ça date de Bourges d'avant, presque on avait commencé à en parler, de Bourges 2025. Mais donc le statut est officiel, donc on est officiellement une fédération reconnue par l'État et tous ses services. Voilà.
4: Et alors, qu'est-ce que ça va donner? C'est sympa de se dire on est une fédération, ça fait genre.
1: Exactement.
4: Mais ça amène à quoi pour toutes nos radios de la région centre associative?
2: Alors, pour nous, déjà, c'est l'occasion de tenir des plateaux communs, comme là, actuellement, aux Intemporels. On était à Bourges pour le printemps de Bourges. Malheureusement, avec la canicule, comme vous le savez, certains festivals ont été annulés, donc on pense très fort au son continu.
1: Tout à fait.
2: Il y a également des rendez-vous comme Hop Hop Hop à Orléans, au cœur d'hiver à Tours, les Rocos à Vendôme. Enfin voilà, c'est pour nous, c'est des moments aussi de cohésion, de rencontres et d'échanges. Bien sûr, il y a le plateau, mais il y a toutes les discussions à côté sur le fonctionnement, les projets. Il y a également, du coup, déjà, c'était une belle transition, des projets qui vont petit à petit voir le jour.
3: Mais oui, parce que le fait d'être en fédération fait qu'on peut commencer à nous contacter au nom de la fédération, et c'est ce qu'a fait le réseau Culture Santé de la région Centre-Val de Loire.
1: Dis-nous tout, Lounès.
3: Eh bien, c'est très simple. Ma foi, c'est super facile à résumer.
2: Toi, non, tu es membre du COPIL. Hein.
3: Tout à fait. Non, on a été contacté par le réseau Culture Santé qui fait un dispositif d'accès à la culture à toutes et à tous dans le milieu hospitalier et de la santé pour produire des capsules sonores en lien avec ce dispositif qui s'appelle Microfolie. Et donc on a été contacté au nom du CRAC en disant vu que vous êtes sur toute la région, nous aussi vous pourriez pas nous faire quelque chose, et ça c'est un bon signe, ça veut dire qu'on est déjà un peu reconnu et que du coup les gens pensent à nous et que nous ça nous lance dans cette idée de à terme faire des programmes communs qui pourront être élaborés un peu partout et diffusés partout dans la région.
1: Donc ça, voilà, au-delà des plateaux communs qui sont faciles entre guillemets à mettre en place et à organiser, effectivement là on va s'inscrire dans un projet de long cours, de long terme, qui va installer un peu plus donc cette fédération dans l'action, en fait dans une action concrète, dans une autre action concrète que celle des plateaux. Donc ce sera vraisemblablement la première. Qu'est-ce que ça va donner d'autre? Ça va donner
2: une force pour les radios associatives. On le rappelle, ça fait plusieurs années de suite qu'on est menacé par notre principal financeur qui est le FSER, qui émane du ministère de la Culture. Et déjà montrer aussi une force régionale, une unité régionale, à un moment donné ça devient plus que prioritaire, surtout face aux couperets dont on parle beaucoup dans les milieux associatifs en général.
1: Donc on va pouvoir porter une voix collective au sein, alors peut-être de l'État, c'est peut-être un peu loin, mais à minima de la région. On espère rencontrer des élus à la rentrée, c'est en cours. La demande a été faite, donc ça va être, nous permettre de nous faire connaître aussi et reconnaître auprès de l'institution régionale, c'est important. On s'inscrit dans une vocation régionale, hein, évidemment, avec ce CRAC, donc on va évidemment devoir aller se confronter à l'institution locale qui va nous représenter, en tout cas qui représente l'échelle qu'on veut nous amener. Vas-y, Aude.
4: Comme dit Marlène, la cracosphère, un bel avenir. Ça vient d'être sorti, ce mot cracosphère, parce que le crack donne lieu quand même à pas mal de petits jeux de mots, on va pas se mentir.
1: Tout à fait. Hein.
4: Les camps du crack, voilà.
3: C'est meilleur dans les oreilles. Slogan officieux et bientôt, je l'espère, officiel.
1: On espère aussi, voilà, des projets comme Culture Santé qui sont en train, qui sont en tout début, mais qui vont, on espère, se monter. Des formations autour de la technique, des ateliers pédagogiques, de pouvoir faire de l'échange de savoir, d'organiser ce genre de temps qui nous permettra d'être plus forts dans nos radios grâce au savoir et aux connaissances et aux équipements des autres radios. L'idée, c'est vraiment de partager le plus possible de nos activités, de nos actions pour profiter, pour faire bénéficier et pour bénéficier en retour des savoirs des camarades.
2: Et puis c'est vrai qu'on est un peu complémentaires sur si on prend nos propres territoires, chacune des radios qui sont présentes. Effectivement, il y a celles qui sont en milieu urbain et celles qui sont en milieu rural.
1: C'est ça.
2: Et en fait, montrer aussi une complémentarité autour d'une couverture régionale, c'est plus que nécessaire aussi, parce qu'on montre vraiment un beau pluralisme en fait de territoire.
1: Ouais. Enfin, oui, ben, faut envisager que avec toute la couverture de nos radios, je sais pas, il faudrait regarder un peu précisément où il y a des outils, mais on couvre peut-être 40% du territoire. Les radios associatives peuvent peut-être être accessibles à 40 voire 50, peut-être même plus, j'en sais rien, mais à un nombre vraiment conséquent des gens des centres valois, comme on disait, puisqu'on a officiellement une appellation, donc c'est pas rien en fait, et donc ça va nous servir à nous faire connaître, à nous identifier beaucoup plus aussi, enfin voilà, dans nos radios en individuel on est parfois identifié, parfois pas, et c'est pas grave, mais peut-être que le CRAC pourra aussi favoriser l'identification sur chaque territoire des radios en individuel, enfin bref, on a tout à gagner en fait à être fédéré et structuré autour d'une fédé.
3: Eh bien, merci Thomas. Il est 18h30. Il va donc falloir conclure ce plateau. Plateau du CRAC, je vous le rappelle, où on avait Studio Zef, Radio Béton, Radio Résonance, Radio Balistique, Cité Radio, Radio Campus Orléans, Radio Active et Radio Dynamo. Et je laisse le mot de ma fin à ma camarade du jour.
4: Le mot de ta fin, ça tombe bien, ça parle de bouffe. On peut rire de tout, sauf en mangeant de la semoule. Merci à tous. On se retrouve demain à 16h.
1: À demain.
5: C'est important de terminer.
1: Salut à tous.

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2: Salut à toutes et à tous, c'est l'heure de revigorer vos esgourdes avec votre émission de musique hardcore, metal, rock et leurs dérives préférées, Core & Co Radio. C'est PJ à l'antenne et je peux d'ores et déjà vous dire que le programme de ces 60 minutes va être chargé, tant cette année musicale 2025 est tout simplement énorme. J'ai donc tout un tas de choses à vous passer dans des styles toujours aussi éclectiques, qui est l'ADN de Core & Co depuis ses débuts. Alors en vrac, j'ai dans mon panier du thrash, du post-rock, du black, du metalcore, de la noise, du madcore, etc. Allez, on commence par notre groupe du mois d'octobre 2025, Coroner. Pas mal d'entre vous ne doivent pas connaître le groupe suisse, et pourtant, dans les années 80-90, on les écoutait au Walkman dans des compilations planquées entre Voivode et Athéiste. Alors imaginez un peu le choc quand 32 ans après Green, les mecs reviennent avec Dissonance Theory, et pas un pli de ride, pas une trace d'arthrose. Chronos a dû oublier la Suisse sur sa to-do list, je pense, car cet album qui sort le 17 octobre chez Century Media annonce un retour digne et élégant sans nostalgie forcée. Le son est là, froid et précis, alors que les riffs saccadent et hypnotisent, et contrairement à un Meshuggah poussant l'extrémisme jusqu'à la cyborgisation totale de son auditoire, sont compensés par d'excellents décrochages mélodiques, voire limite groovy par moments. Bref, Coroner n'a rien cédé à la mode, ils sont restés eux-mêmes. Ce Dissonance Theory est un mélange parfait de Mental Vortex et Green, dépoussiéré par Jens Borgren. Allez, on démarre cette émission avec Coroner, qui est donc notre groupe du mois d'octobre 2025. Core & Co Radio, saison 13, émission 2, c'est parti!

Amen, c'est le nom du nouvel album de Igor, sorti le 19 septembre 2025 chez Metal Blade. Le projet le plus inventif et fou de l'Hexagone revient pour notre plus grand plaisir. Sur ce Amen, Gauthier Serre poursuit sa prière folle, un baroque sacré passé à la moulinette du black, du death, de l'électro et du breakcore. C'est mystique, violent et toujours profondément humain. Pourtant, l'équipe a changé, fini Lunoir et Le Prunennec. Bonjour JB Lebaille et Marthe Alexandre. Et malgré tout, aussi surprenant que ça puisse paraître, et ça passe crème. Il faut avouer que musicalement, c'est toujours du grand art. On a un kaléidoscope sonore où death metal, musique liturgique et électro punitive s'embrasent dans une cathédrale qui s'effondre. Et après Igor, on passera à un autre groupe qui adore ruiner nos systèmes nerveux sans ordonnance, Car Bomb, qui a sorti un EP intitulé Tiles Whisper Dreams le 1er août 2025 en autoproduction. Les New-Yorkais reprennent leur chantier de destruction synaptique là où Mordiol s'était arrêté, juste avant la pandémie en fait. Et là on a trois titres pour 12 minutes de madcore, en mode chaos maîtrisé et groove fracturé. On se prend en gros une déflagration sonore qui rendrait Meshuga presque prévisible. Bon, pas de grosse révolution dans la musique du groupe ici, mais on a juste la confirmation que Car Bomb est une espèce à part. Un chaos technique maîtrisé, donc bluffant, qui nous perd totalement à la première écoute, mais qui nous donne envie de nous y plonger totalement. Je vous propose donc deux titres barrés à leur manière pour continuer avec Igor, puis Car Bomb.

Allez, après tant d'énergie dépensée, je vous propose un titre de post-rock instrumental signé Barents. Trio suédois qui a sorti un nouvel album intitulé Corpse Lights le 12 septembre dernier chez Pelagic Records. Le groupe nous livre une nouvelle fois un post-rock instrumental d'une intensité rare, émouvant mais jamais pénible. Il y a quelque chose de profondément humain dans leur musique, hein. Chaque morceau déroule un équilibre parfait entre beauté et désespoir. On peut penser parfois à God is an Astronaut ou encore Russian Circles, et la production de Magnus Lindberg ajoute cette profondeur tellurique qui fait vibrer les murs. Bref, c'est tout simplement un grand album signé Barents, et je vous propose de plonger directement dans leur morceau Collapsar.

Black Braid, one man band de black metal américain, a sorti son troisième album le 8 août 2025. Et s'il semble de prime abord moins impactant que son prédécesseur sorti en 2023, on reste quand même largement dans le haut du panier du genre, avec un bon black metal souverain, fier et habité. Pour rester dans l'univers amérindien du groupe, on peut dire que cet album alterne entre la rage et la contemplation, le feu et le vent, ou la guerre et le recueillement. Musicalement moins frénétique que Black Braid 1 et moins contemplatif que 2, ce troisième opus fait la synthèse de tout ce qu'avait pu faire Black Braid jusque-là. On obtient une tension continue entre la rage et la beauté. Je vous propose donc d'écouter tout de suite le titre God of Black Blood de Black Braid.

Jimmy Hamzey, derrière sa peinte colonne des Theophonos, est un musicien très prolifique. Et c'est du dernier album en date de Theophonos, justement, que l'on va s'attarder maintenant. Allegheny Rains, sorti en janvier 2025. Sur ce Allegheny Rains, il livre un black hardcore avant-gardiste, dense, poisseux et abrasif. Pour cette sortie, il s'est entouré d'un vrai batteur derrière les fûts, issu de la scène screamo hardcore, et ça se ressent totalement dans le résultat final. Alors, en effet, son BM expérimental matiné d'une radicalité propre au hardcore fait mouche, et malgré ses multiples dissonances, Theophonos réussit également à développer des atmosphères riches et mélancoliques. Bref, bah, c'est du très bon, hein, et vous en rendrez compte avec le titre de Fulcrum. Et juste après, on partira en Suisse pour s'écouter un extrait du nouvel album de Divine Sentence, Killing is a Cycle, paru le 10 juillet 2025 sur plusieurs labels, dont Inhumano ou Bone by Modern Age Records. Et on peut parler directement de l'ironie du sort, hein, le groupe s'appelle Divine Sentence et c'est lui-même condamné à mort juste avant de sortir cet excellent album. Malgré ça, ce serait vraiment dommage de pas s'attarder dessus, hein. Killing is a Cycle, c'est du metalcore pur jus, punk do-it-yourself, sans refrain sucré, sans filtre, sans maquillage. Du riff, du blast, des convictions et surtout une sincérité politique et humaine rare dans un genre trop souvent aseptisé. L'énergie est folle, on se prend des breakdowns à se péter les cervicales et franchement, ce disque est un défouloir de première classe. Allez, c'est parti pour Theophonos, suivi de Divine Sentence sur Core & Co Radio.

0: Manchester, la pluie, les briques rouges, la colère et Maruja qui est pour moi et je pense pour beaucoup d'autres le groupe révélation de cette année 2025 avec cet album Pain to Power sorti le 12 septembre chez Music for Nations. Musicalement, Maruja propose une sorte de punk jazz noisy et ne se donne aucune limite. C'est extrêmement riche, les Anglais arrivent à faire cohabiter post-punk, post-rock, free jazz et hip-hop sans que ça soit imbuvable. Ce premier album a une formule presque insolente tant elle frise un certain absolu des tendances de la musique rock alternative de ces dernières années. Alors c'est sûr, vous n'aurez pas les morceaux en tête au bout de deux écoutes, hein, il faudra s'attarder plus longtemps que ça pour essayer de comprendre toutes les subtilités de leur musique. Mais une fois dedans, on ne peut que se prosterner devant tant d'intelligence de composition. Ce sera clairement un des albums de cette année 2025. Je vous propose donc de jeter une oreille très attentive sur le long morceau qui va suivre, Look Down on Us, signé Maruja.
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Après Manchester et cet incroyable morceau de Maruja, je vous propose de partir à New York, États-Unis, pour retrouver les modèles actrices et afin d'écouter un titre de leur deuxième album, Pirouette, sorti chez True Panther Sounds le 2 mai 2025. Sur ce disque, Model Actress poursuit la transe fiévreuse à entamer sur Dog's Body, un mélange de noise rock, d'EBM et de sueur queer. C'est sensuel et hypnotique, la basse martèle comme un cœur à bout de souffle, les guitares grincent, les synthés suintent, et Cole Haden éructe, murmure, gémit, tout ça à la fois. On est toujours dans du noise rock, oui, mais tordu par la transe et le désir. C'est pas évident à expliquer, hein, car Model Actress peut faire danser tout en étant radical. Le mieux, je pense, c'est d'en juger par vous-même, ce que vous ferez avec leur morceau Diva. Et ensuite, de New York, on partira de l'autre côté des USA, direction l'Oregon, avec King Joseph, qui revient avec Spire of Fear, sorti le 15 août dernier chez Bleak House et produit par Kurt Ballou. Indus, trap metal, dark wave, tout se mélange dans un maelstrom mécanique, lourd et oppressant. La prod est tout simplement parfaite, hein, la basse t'arrache la cage thoracique et chaque beat claque comme un piston d'acier. C'est sombre, maîtrisé et presque trop, d'ailleurs des fois on aimerait que la machine lui échappe, que le chaos déborde. Mais bon, même dans la précision chirurgicale, King Joseph garde ce magnétisme malsain qu'on pourrait classer entre Fange, Author and Punisher ou encore Nine Inch Nails. On s'écoute immédiatement Model Actress, puis King Joseph.

Allez, c'est la fin de l'émission et c'est le retour du titre Oldie. Notre chroniqueur El Jeb s'occupant de la discographie du groupe sur Core&Co en ce moment, je vous propose de repartir en 2002 pour s'écouter un extrait de l'album Sadness Will Prevail de Today is the Day. J'aurais pu vous passer un morceau de leur tout dernier album, hein, Never Give In, sorti ce mois d'octobre 2025, mais Sadness Will Prevail est tellement impactant que je préfère vous parler de celui-ci. Car on parle d'un monument de 2h30 de chaos mental signé Steve Austin. Ce Sadness Will Prevail est un double album maudit, ingérable et sublime. C'est un labyrinthe noise, indus, baroque, black, flamenco, tout à la fois. C'est un cauchemar musical dont chaque porte donne sur une autre dimension. Là-dedans, Steve Austin y ouvre son cerveau sans filtre. Ça hurle, ça pleure, ça brille, ça détruit. Ouais, ce disque ne cherche pas à plaire, d'ailleurs même au niveau du son, on est proche du lo-fi avec plein d'aigus agressifs et presque pas de basse fréquence. C'est une sacrée œuvre en tout cas et je vous propose d'y plonger seulement quelques minutes. On se quitte donc avec le titre The Descent de Today is the Day, tiré de l'album Sadness Will Prevail sorti en 2002. Et moi, je n'ai plus qu'à vous dire à très bientôt sur Core&Co Radio. Ciao!

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Et bonsoir à toutes, bonsoir à tous. On est donc bien en direct sur les ondes de Studio Zef. Ravi de prendre le direct encore une fois pour cette 10e année. Je vous parle de mon année d'anniversaire jusqu'en juin, parce que voilà, c'est forcément du temps qu'on donne, mais c'est toujours du plaisir et de la passion. Et ce soir, pas des moindres, on vient défendre un petit peu la culture hip-hop qui m'est chère forcément. Et on a pas mal de protagonistes qui sont venus défendre la chose dans les studios. Il y a beaucoup de monde, j'en connais les

incarnez pas tout, donc je vais pas tous vous nommer, vous vous présenterez tous au micro. Et donc c'est un petit peu, on va dire, la famille de la caverne, hein, pour ceux qui connaissent à Blois. On ne présente plus, mais pour ceux qui connaissent pas, bah, c'est une asso qui a été, on va dire, mise en place il y a quelques dizaines d'années maintenant. Et je pense que Dom et Num qui sont là, ils en parleront mieux que moi dans les studios. On va en parler très rapidement. Le but, c'est aussi d'animer les ondes. Et je vous rappelle qu'on diffuse sur le Vendômois maintenant depuis un an. Donc, big up au Vendômois si vous êtes en train de nous écouter. On fait un petit warm-up, le temps de s'installer tranquillement. Il y a OLO Platine, il y a Mani qui est là en soutien. Et là, on a des techniciens qui sont là pour nous mettre ça bien. Vous allez voir, enfin, écouter surtout. En tout cas, jusqu'à 19h en direct sur les ondes. OL, je te laisse t'exprimer pour un petit warm-up. Et puis après, bon, on commence les hostilités. Tranquillou, bilou. Allez, à tout de suite.

0: Et on est donc toujours bien branché sur Studio Zef. On est avec l'équipe de la caverne et pas que, parce qu'ils sont venus une petite équipe comme je disais tout à l'heure. Et moi c'est un réel bonheur, un réel honneur presque en fait d'avoir Num, Ismaël, Dom et toute l'équipe, parce qu'en fait on était en train de se dire en off qu'ils sont, bah, ils ont jamais fait la Mixstation, et des mecs c'est vraiment des stars ici à Blois, des vedettes comme on dit, et c'est un réel plaisir.
1: Ne l'écoutez pas.
0: Donc on a autour
2: j'aime bien,
0: de la table, vous entendez, donc le Num, salut Num.
1: Salut Parlez Mika, bien après merci de nous recevoir, ça fait plaisir.
0: Comme je
1: et
0: sais.
1: Merci les gars aussi, parce que toi non plus t'es pas tout seul, t'as eu.
0: C'est vrai. Et on a Ismaël à côté de toi.
3: Yes.
0: Ça va Isma?
3: Ça va très bien.
0: Première radio pour toi?
3: J'étais déjà passé à Zef avec Redeem Station il y a quelques années avec Damien.
0: Ah t'es venu voir
3: l'équipe de Boubou et tout ça.
0: Exactement. T'as posé un truc au micro avec eux?
3: J'avais une petite période reggae il y a 10 piges.
0: Ok.
3: Voilà.
0: Ah bah c'est sympa, pour l'info je l'avais pas.
3: Et
0: on salue la grande sœur Redeem Station.
3: Exactement, les copains.
0: Et bientôt leurs 15 ans d'émission. Au moins, mais on les salue, et c'est en partie grâce à Damien que je fais la Mixstation, parce que c'est lui qui m'a fait rentrer à la radio il y a 13 ans, et donc moi j'ai animé les premières Mixstation avec lui. On a fait les premiers directs musicaux à Zef il y a 13 ans.
3: Incroyable.
0: Avant il y avait de la parlotte, mais en musical, le vendredi on a pris les premiers directs où allez-y, direct, on avait les mains qui tremblaient, on était là, bonjour, et deux, bon délire. En tout cas, c'est un honneur. Est-ce qu'on peut parler, Num, un petit peu de la caverne, parce que t'es jamais venu, et je souhaitais quand même qu'on parle un petit peu de cette belle association qui a défendu toute les valeurs de la culture hip-hop, qui n'est pas une sous-culture, je tiens à le rappeler quand même. C'est né dans les quelles années? C'était quoi le contexte? C'était quoi des potes autour du graphe, de la danse, du rap? C'est né comment et pourquoi?
1: Ouais, c'est ça. On est venu plusieurs fois à Zef, mais c'est vrai qu'on n'a jamais eu l'occasion, alors que nous, on a pu s'exprimer musicalement bien des fois ensemble, mon cher Mika.
0: Ouais, on a partagé quelques projets.
1: Ouais, grave.
0: Ensemble.
1: La caverne, on va donner les dates. On a déposé les statuts de l'asso en 2010. Donc voilà, ça c'est une info intéressante. Un CERFA, hein. Un CERFA plus une parution
0: lequel
1: au journal officiel.
0: Tu as le numéro du CERFA,
1: le 13594 étoile.
0: Merci.
1: 2.
0: Soyons précis.
1: Et voilà, en fait, ça a été la partie, je dirais, visible de l'iceberg d'un collectif qui existe depuis la fin des années 90. Et
0: alors vous rappiez pas au début, je crois.
1: On a toujours un peu rappé. Après, c'est toujours la question de à quel moment tu le fais au-delà de ton cercle proche, quoi.
0: Donc en fait,
1: mais moi, en tout cas, c'est vrai que nous, ce qui nous regroupait, c'était le graffiti, quoi.
0: C'était autour du graphe.
1: Ouais.
0: On est d'accord sur
1: le
0: principe.
1: Du tag, du graphe, de la peinture, des blagues de Toto aussi. On a eu une.
0: Surtout,
1: une
0: avec l'ami
1: période.
0: Pépé qui est là dans les studios qu'on salue, qui est quand même professeur de blagues de Toto.
1: Ouais.
0: On va quand même le.
1: Qu'on appelle les blagues de Pépé d'ailleurs maintenant.
0: Ceux qui connaissent pas la caverne, donc si vous passez devant le château d'eau qui a une grosse fresque, c'est les gars. Ils sont là en mode graffiti. Alors pas que, on a fait des jams, vous avez eu un local pendant une période
1: en
0: vie.
1: Ouais, on a eu aussi des grosses actions pédagogiques. C'était un petit peu ça qu'avait la volonté de formaliser, en fait, d'avoir un statut et de pouvoir dialoguer avec différentes institutions, tu vois, parce qu'on est intervenu, on a été deux salariés dans l'asso.
0: Alors
1: ça,
0: toi
1: c'était un truc que EPP.
0: Ah, EPP,
1: ouais,
0: bien sûr.
1: C'était un truc qu'on n'avait pas du tout prémédité, puis en fait chemin faisant, on a pu créer on s'est bien amusé pendant une dizaine d'années, quoi.
0: Et vous nous avez beaucoup amusé, parce qu'il y a eu de l'événement du vivant en ville.
1: Ouais,
0: pas seulement des projets
1: cool.
0: PEDA, mais on vous connaît parce que vous avez aussi défendu le truc sur scène, dans la rue, dans les écoles. Et voilà, le Blaisois connaît l'association, et effectivement, vous avez rayonné dans diverses branches.
1: C'est ça. Après, pour nous, ça se mélange, parce que ça reste un truc de potes, ça reste un truc familial. Et là, l'asso est moins active. Alors, elle est toujours active au sens administratif du terme.
0: Ouais.
1: Mais à un moment donné, et grand bien nous en a fait, parce qu'il y a eu en mars 2020 les petites bricoles qui empêchaient de faire plein de trucs, si vous vous rappelez bien. Et en fait, on était rentré dans une phase qu'on pensait de transition, en tout cas de on a fait l'expérience du salariat, mais de pouvoir aussi cachetonner plein d'autres potes artistes, tu vois, même des techniciens et tout, et c'était
0: je me souviens.
1: C'était quand même cool, quoi.
0: C'est pas une masse à faire, si je peux me permettre.
1: Ouais, c'est ça. Et puis on s'est dit, en fait, il n'y a pas besoin d'avoir un numéro de sirette, c'est de le dire, pour être entre poteaux et faire ce qu'on aime faire, quoi.
0: Donc d'abord prendre du plaisir et après défendre le
1: ah ouais, c'est
0: après
1: ça.
0: Défendre le truc, quoi.
1: Et puis aussi de je te parlais de dialoguer avec les institutions, c'est pas une mince affaire, tu vois, il y a quand même un truc, ils ont des codes et des stratégies qui peuvent amener jamais au découragement, mais en tout cas à la lassitude.
0: Moi ce qui m'intéresse dans ça, Arnaud, c'est pourquoi vouloir défendre le truc sachant que tu vas forcément te heurter à un truc qui risque d'être un peu dense, un peu costaud. Dans ta tête, dans ta démarche, t'avais envie de défendre forcément un truc. L'idée, c'était parce que tu savais qu'il y avait du background derrière, des gens avec toi. T'avais envie de. C'est quoi la démarche?
1: Le point de départ, c'est de se dire il y a une équipe en fait qui a de l'énergie, qui a du talent, qui prend du plaisir à partager ce qu'elle aime faire. Et en fait, c'est dire que ça peut dépasser un cercle restreint, quoi. Et il n'y a pas de jugement, ça peut rester dans un cercle restreint. Et puis c'est souvent en fait des va-et-vient, surtout quand on parle de création, ça demande beaucoup d'énergie. Donc quand t'es constamment exposé, il faut aussi des moments où pouvoir se ressourcer, se retrouver, puis rester connecté au feu originel, quoi, tu vois. Et à la base, en fait, ça correspondait aussi à une forme de demande, en fait, de temps qui était avant tout des temps conviviaux, avec des découvertes de pratiques ou de techniques,
0: et avec un. Lesquelles on vous sollicite ou lesquelles que tu veux défendre et faire rayonner
1: dans le. C'est les deux.
0: Territoire.
1: Je sais pas si on a créé un besoin. Le besoin, il est là, il est latent. C'est assez universel. Les gens, les gamins, les vieux, tout le monde a envie de passer des moments où il a l'impression d'être pas pris pour un con, où il peut faire des choses qu'il se disait qu'il avait pas le droit de faire, et puis rencontrer des personnes qui lui ressemblent ou des personnes qui lui ressemblent pas. Et voilà. Et nous, ça nous a amené à rencontrer plein de monde, à voyager aussi, à faire des connexions chouettes avec des collectifs ailleurs. Et j'en place une d'ailleurs pour la Caverna à Caceres. Ça, c'est assez drôle.
0: Alors, c'est génial. Ça, c'est une belle synchronicité, franchement.
1: 2014 ou 2016, on est parti quelques fois à Caceres. Et une fois où on y va, on rencontre une équipe de fous furieux animés en fait par la même chose que nous, mais par tant d'autres. Hein. Je veux dire, il y a des collectifs comme le nôtre, il y en a plein, tu vois.
0: Et alors là, ce qui se passe, c'est quand même génial.
1: Ce qui se passe, c'est ouf, c'est qu'en fait, le blaze de cette équipe, c'est la caverne. La caverna 24
0: siècles. Pour ceux qui parlent espagnol, qui veut dire.
1: C'est assez simple à traduire. Hein. La caverna, ça veut dire le petit pont sur la rivière. Non, bah bien sûr que ça veut dire la caverne, quoi.
0: Effet miroir, donc toi, ça reste dans ta tête, tu te dis.
1: Ah bah, je suis pas le seul, hein. C'est,
0: ah oui,
1: c'est,
0: même
1: c'est
0: eux, j'imagine.
1: Ah ouais, grave.
0: C'est
1: donc,
0: extraordinaire.
1: C'était vraiment, vraiment marrant. Du coup, on a fait aussi plein de trucs avec eux. Ils sont venus, on y est retourné, ils sont revenus, on y est retourné.
0: Ouais. Hein, et toi, hein. Tu travailles en plus au service jeune, donc t'avais possibilité de mettre
1: à
0: toi en place des
1: jeux. De mettre en place. J'y taffais plus, j'y étais allé avant avec le service jeune. Ouais, c'est ça qu'avait.
0: Je crois que le jumelage avait commencé, t'étais encore à la fabrique.
1: Ouais, ouais, exact. C'est ça.
0: Et toi, c'est bien parce que du coup, avec cette posture-là, t'as pu formaliser, institutionnaliser ou pas, mais en tout cas mettre des choses en place concrètes. Quoi.
1: Ouais, faire ça, des liens, cool. Et puis avec aussi un soutien du service jeunesse à l'époque, quoi, même avant 2010.
0: Ouais.
1: Où il y avait une équipe qui était, ils se reconnaîtront d'ailleurs,
0: qu'on salue.
1: Qui était au taquet. Et puis voilà, il y avait aussi le festival Rêve Urbain à l'époque sur Blois, qui était sur Romo, qui était sur Vendôme, qui a été aussi à Montoir, qui mobilisait quand même pas mal de monde.
0: Et c'est là que nous qu'on s'est croisés.
1: Ouais.
0: Et j'ai tenu la batterie au sein d'un concept musical, d'un band.
1: Ouais, c'est vrai.
0: Et là,
1: avec
0: moi,
1: Abdel, avec Étienne, avec Philippe.
0: Étienne, il y a dit qu'il passait peut-être d'ailleurs.
1: Mathieu.
0: Si tu écoutes Étienne, ramène tes côtes, je sais que t'es à côté, viens. Et Pablo va s'en sortir tout seul.
1: Enfin bon, voilà, mais à la fin, c'est sûr. Plus de 26 ans maintenant. Et
0: ça fait du bien une petite rétrospective comme ça, là, après-midi. On parle de nous. Et toi, Arnaud, aujourd'hui, les projets musicaux, est-ce qu'il y en a encore? Est-ce que tu
1: produis? Est-ce que tu écris? Ouais, à fond, j'ai le grand plaisir d'avoir pu passer 5 jours avec un groupe qui s'appelle Sabre et Nombre il y a un mois, et on a 12 titres, hein, qui sont en train d'être mixés.
0: Donc t'as revu Pierre.
1: Les Stigmates, ouais, Stigmates sont de l'âme.
0: Les Stigmates,
1: ouais, grave,
0: qui est à Tours, je crois.
1: Pierre.
0: Ouais.
1: Non, Stigmates, il est à Nanterre.
0: Hein.
1: Et de l'âme, celui, il est à Genève maintenant.
0: Ouais, c'est ça.
1: Ouais.
0: Et donc vous êtes revus là?
1: On s'est retrouvés à 3. À trois dans l'eau, parce que c'était à mi-chemin entre Nanterre,
0: donc
1: Genève
0: y a un truc
1: et Blanc.
0: Qui est en train d'être cuisiné là, c'est ça?
1: Ouais,
0: c'est
1: grave. Sur des prods de déglingos de Titi. Et ça c'était cool aussi d'avoir ce luxe là dans des agendas bien chargés, quoi, de pouvoir
0: se sabrer le nombre. Je crois qu'en plus c'est encore sur les plateformes, ça. On peut l'écouter, le sabrer le nombre.
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0: Et Isma, merci pour ton interview. Alors, dernière question, est-ce qu'on va laisser place à la musique aujourd'hui, avec un petit peu de bouteille, est-ce que t'es content? Est-ce que t'es, sans flagornerie aucune, mais t'es quand même content d'avoir fait ça? Est-ce que t'es fier d'avoir quand même porté ces valeurs-là?
1: Je suis fier de nous, de fou, en fait, parce qu'on a fait des trucs, faut que j'attrape le regard de mes frangins, quel que soit leur âge. Mais, on a fait des choses qu'on n'avait pas préméditées, et c'est un truc de garnement qui se sont retrouvés à un moment donné et qui se sont fait confiance, et ça nous a aidé à nous construire comme adultes, quoi, tu vois,
0: et les
1: épreuves. Comme enfants avec des responsabilités, tu vois, je vais plutôt le dire comme ça.
0: Oui, on est sponsorisé Belin, excuse-moi, je me permets de chercher.
1: Et en fait, pour parler tout à l'heure de ce qu'animait, c'était aussi ça, c'était de dire à un moment donné, il y a des questionnements qui peuvent se traduire. On n'est pas condamné à rester avec nos gamberges à l'intérieur de nous-mêmes, et c'est vrai que la peinture, la musique, la poésie, qu'est-ce que j'en sais, moi.
0: C'est un moyen d'expression qui est essentiel pour délivrer quelque chose, en tout cas, de plus profond au-delà d'un truc sociétal. Si on parle d'humain, on parle d'émotion,
1: d'humanité, on parle de spiritualité, et puis de trucs très, très simples, en fait, de sourire et de joie, quoi, et de moments qui nous connectent, quoi, et puis de pas être tout seul, quoi.
0: Alors le Dom, il arrive tranquille, il sort de la sieste, merci d'être là, frérot. Le Pépé, il est là, moi je vous sollicite pour venir rapper, les gars. Isma, est-ce que t'as quelque chose à partager de ton expérience au sein de la caverne, par exemple, des moments forts?
3: Carrément, moi j'ai commencé le rap en 2008, à vraiment commencer à écrire, et 2010 c'est une année comme l'ouverture de la caverne officielle au niveau des assos. Moi, 2010, c'est une année où je fais mes premières, j'enregistre mes premiers sons, j'enregistre un 10 titres.
0: On peut l'écouter, ça, quelque part?
3: Sur l'électrophone.
0: Merci d'en parler. N'hésitez pas à aller voir l'électrophone.
3: Sur l'électrophone, qui est une plateforme, participative, il me semble, ou un truc, voilà.
0: On tape quoi, Ismaël?
3: À l'époque, je m'appelais Losti, L-O-S-T-2-I.
0: Allez voir.
3: C'est l'enfer.
0: Le poteau, il est là. Et tu planches encore, t'écris là.
3: Et
0: t'es
3: là,
0: tu prépares un truc, tu m'as dit.
3: Exactement. Je suis en train de préparer un projet. Je sais pas encore sous quelle forme il va sortir. 6, 8, 10, 12 titres.
0: On se revoit, Isma. Tu viens dans les studios et on en parle.
3: On va en discuter.
0: Ça en live. On peut expérimenter en mode labo, hein. Tu vois, c'est aussi ça. Nous, le Studio Zef, c'est on donne la parole à qui veut.
3: Ouais, donc, c'est ça qui est beau.
0: Un truc,
3: c'est pour ça qu'on
0: a envie de défendre. On a créé cet assaut pour ça. On a repeint les murs en jaune pour ça. On a mis des mousses pour que le son soit agréable. Et on a le Dom qui vient d'arriver. Ça va, Dom?
2: Ça va.
0: Ah, Pépé, tu veux prendre la parole ou pas? Pas pour l'instant?
4: Ça peut.
0: Alors, le micro est ouvert, tu fais comme tu... Comment tu vas, mon Dom?
2: Ça va.
0: Toi, t'es là, on s'est vu il y a pas longtemps, on s'est croisé, je t'ai invité au bartender faire alors là, c'était le choc des cultures, choc des générations, on était tous les deux sur notre perchoir, et on a parlé à, une assemblée qu'on avait rien à foutre, clairement, du boom bap et du rap.
2: Une vingtaine d'années de moins que nous.
0: Donc, nous, on a passé un bon moment, on a bu un petit coup, mais là, c'était le choc des générations.
2: Exactement.
0: Merci d'être venu.
2: Et Dom, c'était sympa.
0: C'était au bout de ta rue en même temps.
2: On est là.
0: T'avais pas le droit de pas venir. Mais on le refera au Thunder. Il est friand, Kevin, de faire du peura, mais il aime ça. Après, convaincre aussi la jeunesse de se dire, il n'y a pas que la trappe avec l'autotune qui existe. Souvenez-vous qu'il y avait des gens qui défendaient des choses et qui défendent encore des choses, quoi. Actu musicale ou pas, Dom?
2: Pas trop d'actu musicale en ce moment. Toujours, dispo pour des moments comme on a passé. Ensemble la
0: T'es
2: dernière
0: prêt à le refaire
2: fois.
0: Alors
2: ouais,
0: d'ailleurs
2: sûr.
0: J'ai un câble à toi, 30 je crois. J'ai une alim.
1: Putain, c'est le bon coin.
0: Moi je vous propose, les gars, qu'on entame tranquillement les hostilités. Il y a une petite instru derrière. Elle vous botte celle-là ou pas? Là on est sur du bouge la tête. C'est Ayam. On commence tranquille ou je mets un autre truc? Vous me dites pas. Moi j'aimerais bien qu'on commence à pérer un petit peu. Ça vous dit ou pas, les gars?
4: Chaud.
0: Vous êtes chaud? Alors je passe derrière les platines, je quitte mon mic,
2: bon,
0: Ben
2: bon.
0: Qui est là et qui ferait une captation. Je tiens à préciser que la capta sera sur la chaîne YouTube Mixstation. Et n'hésitez pas à venir voir les ganaches. Du coup, vous pourrez mettre des visages sur des mots, sur des noms, sur des trucs ou pas.
3: Sur la belle permanente d'Arnaud.
0: Ah voilà, c'est ça que je voulais.
1: On avait quelqu'un qui remarque les efforts.
0: On avait dit, fallait qu'on
3: ait
0: sous pression, donc faut commencer à piquer, les gars. Allez, je passe de l'autre côté et je mets des instrus.
1: Il faudrait qu'on fasse un rétrospectif coupe de veuche aussi. une rétrospective à Rimsou, c'est comme ça.
3: C'est plus pour toi ça, hein. Moi j'ai la même depuis 15 ans. Rétrospective de bar, on peut.

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0: Vas-y, rapporte. 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
2: Hein.
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2: Voici trois Tarman.
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0: Message à caractère politique, merci. Entre les deux tours, oblige. Allez, bon vote. Et big up à tonton Rassra.
1: Une blague.

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0: Ouais,
1: désolé frérot.
0: Putain. Non, y a pas de problème.
1: Ouais, je connais.
0: Je crois que j'avais pas besoin de toi pour planter.
2: Ouais. Bon, vous savez ce qui va annoncer un petit peu la fin de l'émission. On arrive à
3: 5 minutes. On va.
0: Ah, nous, on a fini l'échauffement.
3: On va.
0: Ah, c'était super. Merci beaucoup.
3: On va continuer encore 5-10 minutes.
0: Merci les gars. Franchement, les DJ, je sais pas si les auditeurs peuvent se rendre compte du grave
3: d'engagement technique.
0: Grave. Non, puis du kiff que c'est de. J'espère que ça transmet un peu du kiff que nous on prend là, tu vois.
2: On va s'en mettre une petite dernière quand même bien.
0: Big up, mon gars.
2: Et merci à vous très sincèrement d'être venu parce que vous avez fait ça super bien. Et on est toujours en direct,
0: merci,
2: je vous rappelle, sur le Blaiseau Vendôme.
4: Merci de la caille, Mika. Hein.
2: Et on va se mettre
4: et les gars.
2: Un petit freestyle pour terminer ça. Yeah. Encore 5-10 minutes et
0: okay.
2: On se dit bisous à tous.

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0: m'a fait ultra plaisir, mais genre à l'infini fois l'univers tout entier,
1: ah
0: les gars.
1: Ouais.
0: Non, c'est
1: plein
0: beaucoup
1: de hashtags.
0: C'est vraiment calculé, ça. Beaucoup d'émotions parce qu'on l'avait jamais fait. Arnaud, on se connaît, Oel, on se connaît, Dom, on se connaît, mais c'est jamais ici au studio, donc je suis vraiment très honoré.
1: Écoute,
0: il y a un podcast à réécouter.
1: Gros plaisir.
0: Et il y aura même une émission grâce à Ben. Merci Ben d'avoir été là, mon chou, mon gars
1: Ben
0: sûr.
1: Ben qui est en détox à Blois, on peut l'applaudir.
0: Les cigarettes.
1: Et lui souhaiter énormément de courage pour cette retraite paisible.
0: Non, c'est très bien. Merci à tous. En tout cas, n'hésitez pas à venir sur le 3W Studios F, donc rubrique les émissions. C'est Mixstation. Merci à Well. Merci à tout le monde. Je vais pas citer tout le monde, mais je sais que, en tout cas, vous êtes dans mon cœur. Et je vous rappelle qu'on est également sur le Vendômois 91.7, 91.10. Est-ce que vous souhaiteriez délivrer un dernier mot?
2: Waouh, c'est magnifique.
1: Waouh. Putain, c'était tellement bien fait que.
2: Quelle technique!
1: On est pas trop près, mon Mika.
0: C'est vous les vedettes.
1: Oh,
2: moi, tout ce
1: kiffé.
2: Que je peux dire, c'est si vous avez kiffé tout ça, déjà, vous avez la caverne, évidemment, qu'on ne présente plus. Moi, c'est Isma Rap sur Insta, si vous voulez écouter, ou sur TikTok. Et il y a un projet qui arrive, et peut-être qu'on reviendra dans le coin sur Studio Zef. Merci pour l'accueil, en tout cas, c'était archi lourd.
1: Yo. Et moi, je tiens à préciser qu'il y a eu ce soir des instrus joués sur des galettes de wax originales.
2: Bah oui.
1: Et
2: oui,
1: que
2: oui.
1: Ça, c'est quand même pas mal. C'est pas un truc de geek ou de nostalgique. C'est juste, ça fait plaisir, quoi. Tu
2: bah
1: vois.
2: Oui.
1: Le gars,
2: et
1: il cherche dans son bac.
3: Ouais, il est chaud patate. Il sillonne les salons du vinyle.
2: Ça, c'est parce que ça vous rappelle votre époque, ça. C'est ça.
3: C'est bon,
1: non,
3: ça.
1: Rien à voir, frère. Notre époque, c'est, elle est pas encore venue, tu vois.
2: C'est
1: sinon,
2: c'est
1: on serait pas là, tu vois.
3: Et il y a eu des instrus de Drapeau Noir de Dilly aussi. Hein.
2: Yes.
3: Gros
2: big up à Dilly.
1: Avec c'est un beatmaker incroyable qui lui a fait toutes ses instrus sur ce projet d'ailleurs, que je salue.
2: Ah, il s'appellerait pas Nam ou un truc comme ça.
1: Ça doit être un genre de truc comme ça.
0: Bon, merci à tous. En tout cas, on va rendre l'antenne. Ça a été un plaisir.
1: C'était
0: et on se le refait, les gars,
1: très
0: si vous voulez.
1: On se le refait, mais si tu as remarqué, nous ne sommes pas prêts à déposer les casques ni arrêter de mordre les mains.
0: Ah, eh ben, on se
1: parce
0: le refait.
1: Tu sais, on est un peu long au démarrage, contrairement à Isma qui part très vite, mais qui s'arrête également très vite.
0: Eh ben voilà, c'est de bonne guerre. Ah voilà. Allez, ça rentre et ça fait.
1: Ça rentre et ça sort pas.
2: C'est vrai qu'avec 12 ans de plus, t'as eu le temps d'écrire plus. Hein.
0: Ouais, ah, c'est maintenant les clashs en fait. Bon, alors on va rendre l'antenne, on va rester au studio et on va continuer entre nous, les gars. Merci en tout cas, très bonne soirée sur les ondes de studio.
1: Ouais, c'était top, merci.

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21 down, 33 degrees. 100 feet down at 19.

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0: All right.
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